Voyage avec les compositeurs à musique sur un thème, Félix Mendelssohn nous entraîne en Écosse, de la symphonie numéro 3 dite écossaise, l'Adagio.

0: Musique sur un thème est terminée. Je vous donne rendez-vous la semaine prochaine à la même heure pour une nouvelle émission et dans un instant retrouver la suite de vos programmes sur Radio Albatros.
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2: Éric Denimal, ces dernières émissions sont des émissions qui sont particulièrement denses. La densité vient de ce que la dernière semaine de la vie de Jésus, il y a eu beaucoup d'événements, beaucoup de symboles, beaucoup de symboliques. Et puis également, on sent la tristesse gagner. Aujourd'hui, nous allons parler des dernières heures. Toujours dans ces dernières heures, il y a un moment particulier et qui certainement sera extrêmement douloureux pour Jésus. Il a déjà été très marqué par l'abandon de ses disciples qui dorment tous au moment d'une grande angoisse. Et là, c'est la trahison de l'un d'entre eux.
3: Oui, ça, c'est le cas Judas. Pendant le repas, le dernier repas, Jésus a signalé qu'il y avait un traître, qu'il le connaissait. Ça jetait un petit peu la stupeur dans cette pièce où les gens étaient là pour manger un repas festif. Et à un moment donné, Judas même s'éclipse complètement. Pierre, mais Jean qui raconte l'histoire notamment, dit qu'au moment où Judas s'en va, certains se posent la question de savoir mais pourquoi il s'en va. Certains se disent peut-être qu'il y a un petit problème d'intendance parce que Judas c'est celui qui gérait un petit peu tout. Donc il y en a qui se posent cette question-là. Jean dit simplement Judas sortit et il faisait nuit. C'est peut-être juste un détail, mais comme on sait très bien que le juif qui écrit en jouant aussi sur les images, etc., on peut imaginer bon, qu'il était peut-être près de la porte s'ouvre, on voit qu'il fait nuit, quoi, que le soleil est tombé. Mais pour Jean qui écrit cela, c'est aussi dire « les ténèbres sont là ». Voilà, il fait vraiment... Jean dit à ce moment-là « Judas s'en va ». Enfin, il le sous-entend, Judas s'en va et c'est vraiment la nuit qui tombe. C'est-à-dire que la trahison va être vraiment effective, dans le sens où, à la limite, Judas, qui avait prévu de trahir, aurait très bien pu éventuellement changer d'avis, surtout en sachant qu'il a été dévoilé. Les choses sont réglées, c'est plié, il va y avoir la trahison. Judas, en amont, a rencontré les gens du temple. Il leur a dit, mais si vous voulez, moi je vous le livre. Comment se fait-il que Judas va trahir son maître? On va épiloguer pendant des années et des années, pendant des siècles et des siècles, pour essayer de comprendre son geste. Pourquoi? On essaye de trouver des solutions, on essaye de trouver des circonstances atténuantes. Il y a même eu récemment des écrits qui disaient, Jésus et Judas se sont mis d'accord parce qu'il fallait provoquer l'événement, il fallait arriver à cette situation. Et comme finalement les prêtres n'arrivent pas à arrêter Jésus à cause de la foule, etc., on va les aider. Et finalement, Jésus se laisserait prendre en mettant Judas dans le cou, en disant, écoute, voilà, on va provoquer le truc, tu vas faire semblant de me trahir. On essaye d'imaginer plein de trucs. La réalité, c'est que le texte n'en dit pas plus que ce qu'il dit, à savoir, il y a à un moment une trahison. Judas est prêt à trahir, prêt à monnayer même cette trahison. Et naturellement, les prêtres sont très contents parce qu'enfin, ils ont une bonne occasion. On va savoir où il est, on va le choper en pleine nuit. Il n'y a plus la foule pour le protéger, loin de tout. C'est ce que Jésus avait dit à un moment donné d'ailleurs à Nicodème. Quand on veut faire le mal, on le fait dans les ténèbres, parce que de toute façon, ce n'est que ténèbres. Donc on est dans ce climat-là. Et alors que Jésus est dans le jardin de Gethsémané, que les disciples sont là aussi, arrive la troupe, les soldats du temple, et puis Judas, qui doit désigner qui est le méchant, qui est Jésus. Et ils se sont entendus comme cela en disant, Judas a dit, celui que je vais aller embrasser, c'est lui. Et d'où le fameux baiser de Judas, qui est le baiser de la trahison, qui est l'hypocrisie la plus forte, c'est-à-dire qu'on est gentil devant et en fait on assassine par derrière. Et c'est ainsi que Jésus va être arrêté. Il y a plusieurs choses qui se passent à ce moment-là. C'est un peu la confusion, on imagine bien. Et notamment, un des évangélistes dit que Pierre veut défendre son maître, sort son épée et tranche l'oreille d'un certain personnage qui est là. Et Jésus dit non, rengaine ton épée, parce que ceux qui vivent par l'épée finiront par mourir par l'épée. Donc voilà cette parole très pacifiste. Et Jésus va jusqu'à guérir l'oreille qui a été blessée, l'oreille de Marcus. Voilà. Donc il se passe tout ça et on entraîne Jésus et on va l'arrêter et on va le juger en pleine nuit. On va l'amener au Sanhédrin, c'est-à-dire le tribunal du temple s'est réuni clandestinement de nuit, ce qu'il n'a pas le droit de faire.
2: Alors pourquoi clandestinement ?
3: Mais parce qu'on ne veut pas que la foule soit informée et que la foule prenne la défense de Jésus.
2: Alors finalement, le peuple juif est acquis à la cause de Jésus, il a été touché par ses messages, la trahison... C'est celle d'un seul homme, et la mort sera le fait de quelques dizaines de personnes qui sont les chefs religieux.
3: Oui, tout à fait. Qui auront manipulé jusqu'au bout. Peut-être ont-ils manipulé Judas. Ils vont manipuler Pilate, quelques temps après. Ils vont manipuler la foule, après aussi. Mais pour le moment, il faut aller très vite. Il faut aller très vite parce qu'on voudrait bien être débarrassé de cette affaire avant la fin de la fête de Pâques. Et donc là, il va y avoir clandestinement cette rencontre où on va essayer de coincer à nouveau Jésus et où on va le traiter de blasphémateur. Quand on n'arrive pas vraiment à trouver de bonnes raisons, on en invente. La meilleure des choses, c'est de traiter les autres de blasphémateurs. Et c'est étonnant parce qu'aujourd'hui encore, on arrive à faire tomber d'autres en décidant qu'ils sont des blasphémateurs, qu'ils ne sont pas dignes de Dieu, etc. Et donc, Jésus va être arrêté, condamné par ce tribunal qui va décider de sa mort, mais qui ne peut pas provoquer cette mort, qui ne peut pas exercer le châtiment parce que c'est un tribunal religieux et qu'il dépend du politique. Le politique, c'est Pilate. C'est la raison pour laquelle le lendemain, il va falloir encore aller voir Pilate pour entériner la décision en espérant que Pilate sera d'accord avec le tribunal religieux. Et ça, c'est la journée suivante. Et là, on va voir encore une fois l'hypocrisie et la méchanceté de ces religieux qui sont vraiment infects.
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1: 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Partons, si vous le voulez bien, en Bohême. Une région d'Europe centrale au passé riche, passé historique entre germanicité et orientalité au Moyen-Âge. Cette dénomination de Bohême, Bohémum ou Boyohem, c'est selon, signifiant « demeure ou patrie des Bohis », serait d'origine allemande. Les Bohiennes forment l'une des plus importantes tribus celtes de l'âge du fer qui vécurent jusqu'au VIe siècle avant l'ère chrétienne sur ce territoire s'étendant de la Bohême à la Bavière actuelle, voire en Gaule transalpine.
3: Aujourd'hui, c'est l'une des composantes de la République tchèque, avec la Moravie et une petite fraction de la Silésie. La Bohême et la Moravie se sont ouvertes à l'art chevaleresque allemand, les Minnesänger, qui désigne les poètes, chanteurs et musiciens de cette époque. Danse populaire, une pièce enjouée, notée au XVe siècle et interprétée par l'ensemble Saint-Georges Canzona, extrait du CD « Medieval Songs and Dances ».

0: Alors, préalablement, je vais demander indulgence quant à la prononciation des noms et terminologies qui vont suivre, parce qu'elles sont tout de même assez imprononçables.
1: Je ne m'y risque pas.
0: Toujours par l'ensemble Saint-Georges Canzona, du même CD, une hymne, Jésus, Nas Spacitel, Jésus notre Seigneur, d'inspiration populaire, une œuvre anonyme en tchèque ancien, tirée du Gistebiniki Canzional, noté au début du XVe siècle, mais dont les pièces sont sans doute beaucoup plus anciennes. Voici, je suis Jésus-Christ, dont les prophètes ont témoigné qu'il est venu dans le monde. Et voici, je suis la lumière et la vie du monde, et ils ont glorifié le Père.

0: C'est au retour d'une croisade qu'une relique de la couronne d'épines du Christ, chère au cœur du roi Louis IX, donna lieu à un culte et un office dédié. Ce sont des extraits de cet office, en lien avec des sources manuscrites du IXe au XIIIe siècle, avec la tradition byzantine, des chants grégoriens et polyphoniques inspirés par l'école Notre-Dame, qui sont interprétés par Katia Carré et l'ensemble Ligériana.
1: Stirps Regalis, soit les racines royales, est un motet organum anonyme de Bohème du XIVe siècle, à trois voix, extrait du CD Lux Mediavis.

0: Hotep Miri, un bouquet de myrrhe, est un chant d'amour de Bohème datant du XIVe siècle, dont les paroles seraient librement inspirées du Cantique des Cantiques du roi biblique Salomon.
1: Ce bouquet de myrrhe est ton cher amour pour moi, dit-elle. Il m'aime de toutes ses forces, et je l'aime, mon amour, et je ne m'inquiète pas pour quelqu'un d'autre.
0: L'ensemble Carmina interprète Hotep Miri, provenant du manuscrit Rukopis Wisebrodski de Bohème du XIVe siècle, extrait du CD Fragrance Rosa.

0: Au XIIIe siècle, la Bohème reçut l'influence poétique et musicale directe des Minnesänger de l'Autriche et de la Bavière voisine. Il est probable que Neihardt dit von Heurenthal soit passé par Prague lors de ses périples. Ce dernier vécut au XIIe-XIIIe siècle. Il était issu d'une famille de chevaliers bavarois et fut un auteur prolifique reconnu, originaire de Heurenthal, la vallée des regrets pour lui.
1: Le Minnesang, expression de l'amour courtois, s'épanouit au début du XIIIe siècle. Il a beaucoup en commun avec la tradition des troubadours et des trouvères français. Minnesänger est un mot allemand signifiant « chanteur d'amour », constitué de mine, amour courtois, et singer, chanteur, destiné à être produit dans les cours seigneuriales. Mayenzid Bannett Lied est un Minnesänger de Neidhar von Heurenthal qui célèbre le mois de mai. Katia Carré, Guy Robert et l'ensemble Perceval interprètent Mayenzit du CD Minnesänger, Troubadour et Trouvère.

prince chevalier Jean Ier de Luxembourg, roi de Bohême, fut l'un des plus grands seigneurs du XIVe siècle et une des figures héroïques les plus populaires de son temps. Il parcourut l'Europe, de la Gascogne

0: Le confort d'amis et la prise d'Alexandrie. Machaut parle de Jean de Bohême comme d'un roi idéal, un homme courageux et généreux. Guillaume naquit à Machaut, d'où son nom, non loin de Reims, où il fit probablement des études de clerc. Il laissera des centaines de pièces, dont une célèbre messe de Notre-Dame à quatre voix et nombre de ballades. Il fut l'un des plus grands représentants de l'Ars Nova, mouvement musical qui révolutionna l'art de la composition à la fin du Moyen-Âge.
1: Ferra pessima, olivoris veritas, fons tocius superbie, est un motet de Machaut, caractéristique de l'Ars Nova, une polyphonie à trois voix, chacune présentant un texte différent. La première, ferra pessima, la bête féroce. La deuxième, ô envieuse bestialité, pourquoi demeures-tu parmi nous? Et la troisième, Lucifer, source de toute arrogance et de toute fourberie, tu as osé rivaliser avec le Très-Haut. L'ensemble Musica Nova propose Ferra Pessima, Olivoris Feritas, Fons Tocius Superbie, motet numéro 9 du CD Machaut Motet.

Au XVe siècle, les instrumentistes à vent de Bohême établirent une réputation dans toute l'Europe qui durera jusqu'au XVIIIe siècle. Voici une pièce tirée du Glaucor, Liber Busch, du compositeur de l'école dite franco-flamande, Paulus de Broda, ou de Rhodes, c'est selon, qui vécut à la fin du XVe siècle. Cette œuvre est jouée par une bande ménétrière, un hautbois, habituellement désigné sous le nom de chalémi, des sacs-boutes, c'est-à-dire des trompettes à coulisses. Der Pfauenchant, la queue du paon, interprété par l'ensemble Pifaro, extrait du CD Spatpfeifer, Music of Renaissance Germany.

0: Enfin, nous terminerons avec Guillaume de Machaut et un de ses virelets, Dame à vous s'en retelir. Du CD Guillaume de Machaut, chanson 1, studio d'Erfruan Music, Thomas Binkley. Cette pièce n'est pas spécifiquement de Bohème, mais c'est un clin d'œil à ce prolifique et talentueux compositeur.
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0: Nous adressons une pensée à la mémoire de Christian Brassy qui a inspiré cette émission.
1: Merci à vous, chers auditeurs, d'avoir partagé notre découverte de la musique de Bohème.
0: À bientôt pour la suite du périple musical médiéval.
1: Pour obtenir la discographie, il vous suffit de contacter votre radio préférée.
0: Merci à Sarah, Elsa et Antonin. C'était « L'autre jour m'en allait », une émission de musique médiévale.
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2: Nous devons tout à Palestrina. Oui, ce fameux Giovanni Pierluigi da Palestrina qui a maîtrisé le contrepoint, la polyphonie, très tôt dans l'histoire de la musique. Nous sommes dans les années 1530-1540. Nous lui devons entre autres Jesu Rex Admirabilis, ici interprété par The Monteverdi Choir, sous la direction de John Eliot Gardiner.

0: C'était de Giovanni per Luigi da Palestrina, Jesu Rex Admirabilis, avec The Monteverdi Choir, dirigé par John Elliott Gardiner.
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0: Une fois encore, la flûte à l'honneur dans notre émission, et qui plus est la flûte piccolo sous les doigts de Jean-Louis Baumadier. L'Alouette, opus 172, polka orchestrée par Bernard Boeto, du compositeur Eugène Damaret.

0: C'était l'Alouette, Polka opus 172 de Eugène Damaret.
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2: Une exposition en Pays d'Auge à Beaumont jusqu'en avril. La main et l'outil renaissance de l'église Saint-Sauveur. Exposition en extérieur, place de Verdun. Beaumont-en-Auge conserve la trace d'un prieuré de 1060 et d'une école royale militaire. Avec simplicité, l'exposition estivale en plein air est une découverte continue de l'église nouvellement restaurée. Par cette exposition ouverte à tous, souffle la renaissance d'un patrimoine qui demeure. L'exposition « La main et l'outil » propose une déambulation artistique rendant hommage au savoir-faire, à la matière et à la transmission. C'est jusqu'au mois d'octobre à Beaumont, en Pays d'Auge.

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2: Une musique étonnante, absolument incroyablement bien écrite. Naturellement, il s'agit quand même du célèbre compositeur Guillaume Dufay dans les années 1400-1470. Et nous écoutons de lui Rite Majorem avec The Monteverdi Choir, dirigé par John Eliot Gardiner.

0: C'était Rite Majorem de Guillaume Dufay.
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1: Un instrument que l'on n'entend pas très souvent dans le contexte dit classique, c'est le cymbalum. Ici, Katarina Zlatnikova interprète une adaptation, une transcription de La plus que lente de Claude Debussy avec Louis de Froment à la tête de l'orchestre radio-symphonique de Luxembourg.

0: Katarina Zlatnikova au cymbalum interprétait la célèbre La plus que lente de Claude Debussy. Elle était accompagnée par Louis de Froment à la tête de l'orchestre de Radio Luxembourg.
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2: Pour Maurice Ravel, le tombeau de Couperin, ce fut l'occasion de rendre hommage à tous les compositeurs de l'époque baroque, notamment le XVIIe et début XVIIIe siècle. Beaucoup de fluidité, beaucoup de sonorités ressemblant au clavecin dans ce prélude et cette fugue du tombeau de Couperin.

0: C'était Prélude et Fugue, extrait de la suite Le tombeau de Couperin de Maurice Ravel.
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1: Bonjour, alors aujourd'hui je souhaite vous parler d'un type d'erreur de raisonnement, nous avions un petit peu vu ça, qui s'appelle les erreurs de voyance. Alors, les erreurs de raisonnement, on parle aussi de distorsion cognitive ou de biais cognitif, c'est-à-dire que dans notre perception de la réalité, nous avons parfois une vision déformée des choses. C'est-à-dire, c'est comme si nous avions une paire de lunettes un petit peu déformantes sur le nez et que les choses nous arrivaient de façon un petit peu distordue. Alors, il y a plusieurs types d'erreurs de raisonnement. Aujourd'hui, je vais vous parler des erreurs de voyance. C'est-à-dire, souvent je dis en rigolant aux personnes, voilà, vous prenez pour Madame Irma. Les erreurs de voyance, c'est quand on va faire des projections sur l'avenir. Alors évidemment, c'est plus fun quand on fait des projections en négatif, parce que si je fais une projection en positif, nous on n'appelle pas ça des biais. Enfin, c'est-à-dire, si ça vous fait du bien, vous le gardez. Si par exemple je me dis « je ne mourrai jamais », ça ne me crée pas d'angoisse particulière, ce n'est pas vrai. Mais finalement, en tant que psychologue, on ne va pas vraiment s'en occuper parce que ça ne crée pas de problème. Par contre, si je me dis « je suis sûre que j'ai un cancer, personne ne l'a diagnostiqué, je vais mourir, je vais avoir un problème, je vais souffrir, je ne vais pas le supporter », là, en général, ça crée une angoisse. Et en fait, on est dans de l'avenir et on ne sait pas si c'est vrai. Donc les erreurs de lecture de l'avenir, hein, les erreurs de voyance, ça va être tout ce qui est au futur. Je ne vais pas y arriver, je ne vais pas être aimée, je ne vais pas me faire apprécier à cette soirée, je ne vais pas avoir de discussion lors du prochain repas, je vais paraître bête, je suis sûre que je vais avoir un accident à un moment donné, je vais avoir un cancer. Donc tout ce qui est à l'avenir, en fait l'antidote, il faut apprendre à lâcher et à revenir au présent. Tant qu'au présent il n'y a pas de problème, il n'y a pas de problème à résoudre. Voilà, je vous encourage à pratiquer ça.

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Nous sommes à Vienne en 1822, mais sous la plume du compositeur tchèque Jan Václav Hugo Vozíček, nous partons à la découverte de variations pour violoncelle et piano opus 9. Les interprètes seront Václav Bernáček, violoncelle, et Ivan Klanský au piano.

0: C'était les danses de Terpsichore de Michael Pretorius avec l'ensemble d'instruments anciens dirigé par Christian Mendoze.
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0: Bonjour, et bien aujourd'hui, un sujet très grave, le travail. Mais oui, le travail, c'est pas toujours facile, ma bonne dame. Et d'abord, est-ce que c'est inné le travail? Est-ce que spontanément on a envie de travailler? Interrogeons les enfants, par exemple. Non, là, je suis en train de faire du mauvais esprit, peut-être. Mais même quand on est grand, c'est vrai, est-ce que c'est notre premier désir dans la vie? C'est une nécessité, ça, le fait est. C'est souvent fatigant, voire épuisant, harassant, ça mange notre temps. Mais parfois, allez, parfois, c'est intéressant, passionnant, enrichissant. Et quand le travail se fait en chantant, c'est presque un plaisir. Donc, c'est ce que nous écoutions, un chant des artisans de Macédoine. Et là, ça va être un chant de moisson de Georgie, suivi toujours dans les moissons. C'est vrai qu'on chante beaucoup, surtout dans les pays de l'Est, en Slovaquie.
1: Au-delà.

Voilà, le plaisir de la moisson par des jeunes femmes slovaques. Alors, c'est vrai que le travail peut être un plaisir, mais bon, ben, des fois, pas toujours. Par exemple, pour cette tzigane de Hongrie, eh bien, elle n'est pas du tout contente parce que justement, son mari travaille le soir alors qu'elle avait prévu d'autres réjouissances. Je sais pas, moi, chanter des chansons autour du feu, ça aurait été vachement mieux.

0: Alors, si vous n'avez pas compris que les femmes hongroises, et notamment les tziganes hongroises, ne veulent pas que leur mari travaille le soir, c'est que vraiment vous êtes sourd à tout. Alors maintenant, nous allons écouter une vieille chanson yiddish qui fait allusion, de façon satirique bien entendu, aux petits commerces privés, aux petits commerces de rue, dont la nouvelle politique économique de Lénine autorisait l'exercice. Donc vous voyez, ça ne nous rajeunit pas. Et cette chanson, eh bien, elle évoque un pauvre vendeur des rues qui essaye en vain de vendre ses cigarettes et ses allumettes, qui se mouille parce qu'il pleut. Et en plus de ça, il n'a vraiment pas de chance parce qu'il y a du brouillard et on ne l'aperçoit même pas.
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Voilà, ce pauvre vendeur des rues qu'on ne voyait pas dans le brouillard. Et maintenant, l'Africaine Mamani Keïta, eh bien, va nous parler de la dure réalité du travail des exilés du sud vers le nord. Et le nord, en l'occurrence, eh bien, c'est la France.

Voilà, donc pas facile gagner l'argent français ou autre d'ailleurs quand il fait froid, c'est vrai. Et ben on va justement aller dans la chaleur pour terminer. On va aller à Aqaba. Aqaba, c'est un port de la mer Rouge en Jordanie. Et là, il fait très très chaud, je peux vous l'assurer. Par exemple, quand il y a du vent, on dirait, je sais pas moi, comme si c'était un énorme sèche-cheveux qui vous ébouriffe. C'est très très chaud. Et là, eh bien, on va écouter un extrait des chants des pêcheurs d'Aqaba. Alors eux, quand ils reviennent de la pêche, ben, ils sont très joyeux. Et puis, ils chantent tellement bien que finalement, en plus d'être pêcheurs, ils sont absolument chanteurs non professionnels. Eh bien, ils sont invités dans tous les mariages. Donc voilà, une bonne nouvelle. Et je vous donne rendez-vous à très bientôt. Au revoir.

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1: Qui se cache derrière cette date ?
2: Aujourd'hui, 8 mai, Désiré. Nos mémoires sont certainement plus familières avec le 8 mai 1945 qui marque la date de la fin de la Deuxième Guerre mondiale. Et c'est vrai que c'est important de se souvenir que cette guerre terrible a enfin pris fin à cette date-là et qu'aujourd'hui on peut célébrer depuis des années et des années cette paix qui règne en Europe avec des hauts et des bas, certes, mais pour la majorité des Européens, c'est quand même une période de paix qui est appréciable. Mais ça ne doit pas nous faire oublier que chaque jour du calendrier, les chrétiens ont pris l'habitude de mettre derrière un nom, un prénom, qui rappelle un personnage de l'histoire. Et ce personnage de l'histoire, eh bien, c'est un homme qui s'appelait Désiré, qui a vécu en France, dans le centre de la France, dans la région de Bourges, à l'époque de la fin du 5e siècle et du début du 6e siècle. La première fois qu'on entend parler de ce personnage, c'est parce qu'il entre comme fonctionnaire à la cour des rois mérovingiens. Donc il sert plusieurs de ces rois, le roi Clotaire, le roi Chilpéric, et il va entre autres devenir un très haut fonctionnaire puisqu'il sera le responsable du sceau royal, donc celui qui va authentifier les documents de la cour, leur donner une validité publique, leur permettre de circuler. Et donc ce titre-là qui a été conservé aujourd'hui dans le système de la République française pour parler de celui qui est responsable du ministère de la Justice. Il est le garde des Sceaux. Et donc, on a affaire à un personnage qui a donc occupé des fonctions très importantes à la cour de ces rois mérovingiens. Et puis, en 543, on l'a appelé à devenir évêque. Ce qui veut dire qu'il était certainement croyant, que sa foi avait été remarquée par les gens de l'Église, et qu'on l'a fait passer du statut de haut fonctionnaire d'État, en fait, au statut de fonctionnaire de l'Église, de responsable d'un diocèse, d'un secteur de l'Église. Et il s'est illustré dans ce domaine pour avoir insisté pour que les prêtres de son diocèse reçoivent une formation plus solide, plus sérieuse. Et en particulier, il a lutté avec ses prêtres qu'il a formés contre un certain nombre d'hérésies, d'idées fausses qui circulaient à son époque au sein du christianisme. Voilà donc ce que l'on peut dire, savoir de ce personnage qui porte un si joli nom. Je crois que c'est important peut-être de nous arrêter un tout petit peu sur ce nom, Désiré. Il a une origine latine. C'est le mot latin qu'il nous arrive d'utiliser encore en français sous la forme de desiderata pour dire ce que sont nos souhaits, ce dont nous avons envie. Et c'est important que des parents sachent donner un tel nom à un enfant qui est vraiment aimé, choisi, attendu à l'avance. Demain, eh bien, nous nous retrouverons avec un tout autre personnage d'une autre époque qui sera Pacôme.
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2: Aujourd'hui, Maybe Tomorrow.
1: Avec pour invité Madame Hébert.
2: Vous avez donc déjà produit un certain nombre de concerts et donc là vous allez donner un concert au profit justement de cette association, l'association Maybe, dont je rappelle le numéro de téléphone s'il y a des dons à faire, 06 84 83 65 14, car la petite Émilie Georges qui a 3 ans est atteinte de ce syndrome lié au gène SCN8A, méconnu totalement du monde médical, avec très peu de cas dans le monde, une trentaine de famille seulement touchée en France. Et vous allez donner ce concert où ?
3: Alors, je suis allée en recherche de salle quand j'ai eu cette idée en septembre de dire qu'est-ce que je pourrais faire, moi, pour aider ma nièce, quoi.

0: Voilà.
1: Le concert a lieu à quelle heure le 10 mai ?
0: Le dimanche après-midi à 16h30. Alors, je pourrais signaler que sur les affiches ainsi que sur le site internet on peut, de l'association Maybe Tomorrow, on peut réserver les places en ligne. Donc, du coup, c'est très facile de s'inscrire.
1: Il y a un billet d'entrée, évidemment, puisque les bénéfices sont oui. pour les parents, pour acheter oui. Du matériel pour Émilie, Georges. Donc, c'est combien l'entrée ?
0: Alors, nous, habituellement, on chante au chapeau, parce que le but, nous, c'est de se faire plaisir, c'est pas de gagner de l'argent pour notre cœur. Là, nous avons mis les places pour adultes à 15€. Pour enfants à 8€ entre 12 et 18 ans et gratuit en dessous de 12 ans. On voulait quand même que ce soit accessible à tout le monde, même si c'est caritatif. Mettre les places plus chères, ça nous tracassait un peu quand même.
1: Voilà. Donc il y a un site, Maybe Tomorrow, un site internet, on peut réserver.
0: Oui.
1: On a un numéro de téléphone, je le répète, je n'aurais jamais autant répété le numéro de téléphone dans cette émission, 06 84 83 65 14. On peut réserver donc sa place pour le concert de soutien qui aura lieu à l'Aublé, à Gonneville-la-Mallet, ce 10 mai, c'est à 16h30, et puis on peut aussi non seulement payer sa place, mais faire un petit don.
0: Il y aura d'ailleurs une urne à cet effet qui sera à l'entrée pour les dons supplémentaires.
1: Voilà. Qu'est-ce qu'on peut dire de plus sur ce concert ?
0: Eh bien, venez nombreux. Hein, plus vous serez nombreux, plus nous pourrons avoir de l'argent pour aider cette association qui en manque cruellement. Et puis, vous ne serez pas déçus parce qu'il y en a pour tous les goûts. Vous pourrez être ému, vous pourrez vous amuser. Donc, voilà.
1: On va reparler de ce répertoire. Le hall au blé, il y a combien de places environ ?
0: On peut mettre 300 chaises.
1: Voilà, 300 chaises. Donc, on peut faire venir du monde,
0: Exactement. Venir
1: en famille, passer un bon moment.
0: Oui.
1: Le répertoire ?
0: Alors, le répertoire, eh bien, vous aurez des choses comme Au Fortuna, L'Aude à la Lune de Dvorak. Vous aurez des mélodies françaises, des leaders allemands, une petite scénette tirée d'un dessin animé. Je ne vais pas tout révéler parce qu'il faut laisser la surprise. Mais je pense que vous passerez un bon moment. Il y en aura pour tous les goûts. Peut-être de bonnes surprises pour des gens qui ne vont jamais écouter des airs d'opéra. Peut-être découvriront-ils des choses qui leur plairont finalement.
1: Donc on va rappeler ce concert caritatif le 10 mai cette année à 16h30 à Gonneville-la-Mallet, le hall au blé. On peut réserver sa place sur le site de l'association Maybe Tomorrow au profit d'Émilie Georges. On rappelle le numéro de téléphone 06 84 83 65 14. C'était Parole d'Assaut.
2: Une émission de Didier Blonce.
1: Et de Gisèle Billan. Réalisation Jérôme Aubin.
2: Montage Sarah Rodriguez.
1: Merci aussi. On peut remercier Stéphanie Vincent, notre secrétaire, qui trouve toujours des associations à faire connaître, comme Maybe Tomorrow, cette association au profit d'Émilie Georges.
2: Et le chant des loges.
1: On n'oublie pas, parce que le chant des loges sera cette association présente au Hall au Blé ce 10 mai. À Gonneville-la-Mallet à 16h30. Merci à tous, Madame Hébert, merci à vous.
0: C'est moi qui vous remercie. Merci.
1: Au revoir à tous.
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3: Hananiah. Hananiah est un mot composé qui veut dire « Dieu est gracieux ». Dieu fait grâce et c'est un très beau nom qui exprime une foi en Dieu tout à fait remarquable. Mais voilà, il se trouve que le personnage dont je vais vous parler aujourd'hui est un personnage qui n'a pas eu une foi aussi remarquable qu'on pourrait le souhaiter avec un nom pareil. C'est le fils d'un certain Azur, il est originaire de la ville de Gabaon et il vit donc à l'époque du prophète Jérémie. Le peuple de Juda, dans sa capitale Jérusalem et dans toute la province qui est autour, a déjà deux fois subi le siège de Nebuchadnezzar et des armées babyloniennes. Et lors du deuxième siège, plus de 10 000 personnes ont été déportées à Babylone. Le roi a installé un nouveau roi sur le trône qui s'appelle Sédécias et qui est l'un des fils de Josias. Et la quatrième année de ce roi Sédécias, donc quelques années, 7 ans seulement avant la destruction complète du royaume de Juda, le personnage qui s'appelle Hananiah vient à Jérusalem depuis Gabaon, sa ville natale, et là va commencer à tourner dans la ville et à proclamer que les captifs, ceux qui ont été exilés, vont revenir rapidement au bout de 2 ans. Et quand Jérémie entend ça, il va aller à la rencontre de cet Hananiah et il va lui dire: « Ah, j'aimerais bien que ce que tu dises soit vrai. Je souhaiterais vraiment que l'exil se termine rapidement, que les déportés reviennent au pays et que nous puissions vivre en paix. Mais voilà, ce que tu dis est un mensonge. Ce n'est pas Dieu qui t'a envoyé, c'est toi qui as inventé cette espèce de promesse d'un retour dans 2 ans. » Dieu a dit que les déportés vont rester longtemps et je vais leur écrire une lettre pour le leur rappeler. Et toi, eh bien, on verra si tu es un vrai ou si tu es un faux prophète lorsque s'accompliront les paroles que tu as prononcées. Et curieusement, il va se passer quelque chose de tout à fait exceptionnel dans la vie d'Hananiah, ce prophète. En effet, 2 mois après sa rencontre avec Jérémie, Hananiah va mourir subitement. Et Jérémie va dire, eh bien, vous voyez, lui qui disait que dans 2 ans, les exilés rentreraient, eh bien, il est mort 2 mois après seulement. Et maintenant, eh bien, vous verrez si c'est sa parole ou la mienne qui s'accomplira. L'histoire a donné raison à Jérémie, qui a été le vrai prophète, et donc Hananiah a été confirmé, non seulement par sa mort, mais par les événements qui ont suivi, en tant que faux prophète qui a donné des faux espoirs au peuple de Juda de son temps. Vous pouvez retrouver toute cette histoire d'Hananiah et de sa rencontre avec Jérémie dans le chapitre 28 du livre du prophète Jérémie.
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1: Corinne Valls, bienvenue au micro de Top Cuisine.
2: Bonjour.
1: Je rappelle que vous êtes spécialiste en cuisine saine et que vous intervenez donc régulièrement à ce micro pour nous aider à améliorer notre cuisine quotidienne. Aujourd'hui, de quoi est-ce que vous allez nous parler ?
2: Je vais vous parler de lactofermenté, la lactofermentation.
1: Alors, qu'est-ce que c'est que la lactofermentation, Corinne ?
2: La lactofermentation est un mode de conservation des légumes.
1: D'accord. Et alors, ça marche comment ? Quelle est sa spécificité ?
2: Elle enrichit l'aliment alors que la stérilisation l'appauvrit. Les aliments fermentés restent vivants. Et ce sont des probiotiques naturels qui régulent la flore intestinale.
1: Alors donc, ça concerne uniquement les légumes ?
2: Les légumes, les fruits et bien d'autres choses aussi.
1: D'accord.
2: Mais je vais vous donner tout à l'heure une petite liste.
1: Oui.
2: Je voulais aussi dire que les protéines et vitamines sont mieux conservées que dans la stérilisation.
1: Est-ce qu'il y a un exemple de lactofermentation que nous connaissons déjà ?
2: Oui, nous connaissons la choucroute, la fameuse choucroute.
1: Donc en fait, de la choucroute, c'est une lactofermentation.
2: Voilà, c'est lactofermenté. C'est ce qu'on connaît le plus, hein, mais il y en a d'autres. Je voulais juste préciser que les protéines et vitamines sont mieux conservées. Les éléments vitaux sont enrichis par les micro-organismes qui synthétisent l'aliment. Hein, par exemple, la vitamine C du chou, dont nous avons parlé de la choucroute,
1: oui,
2: augmente de plus de la moitié au cours de la lactofermentation. Donc, les vitamines B12 et BP augmentent aussi considérablement.
1: Ils augmentent par rapport au produit original.
2: Voilà, au produit original. C'est le phénomène de la lactofermentation.
1: Ça démultiplie la capacité du légume.
2: Ça paraît assez étonnant, mais c'est comme ça. Et ce n'est pas négligeable, surtout en hiver. C'était une manière de conserver aussi les légumes avant et d'enrichir. Et avec des produits lactofermentés, on a réussi à lutter contre le scorbut. On emportait ça sur les bateaux et tout. Ça a aidé beaucoup.
1: Par contre, la difficulté, c'est de trouver des produits lactofermentés, parce qu'à part la choucroute, est-ce qu'on trouve autre chose ?
2: Alors, on trouve autre chose. Alors, nous trouvons d'abord les produits lactofermentés maintenant dans toutes les maisons de diététique, dans les rayons de supermarché. Hein. On trouve les yaourts, et on trouve la choucroute, on trouve le miso, le soyou fermenté aussi, le kéfir, c'est fermenté. Les citrons confits qu'on utilise dans les plats, ce n'est pas des citrons au sucre, mais c'est des citrons lactofermentés. On connaît les cornichons, on connaît le pain, et on connaît, il y a le tofu qui est fermenté aussi et qui est beaucoup plus digeste que l'autre tofu.
1: Donc, la lactofermentation, un procédé vraiment à redécouvrir.
2: À redécouvrir, oui, je pense qu'à redécouvrir. Les légumes lactofermentés nous fournissent de bonnes bactéries pour les intestins.
1: C'est-à-dire ?
2: Bien, c'est-à-dire que, je vous l'ai dit un peu plus haut, ce sont des probiotiques naturels.
1: D'accord.
2: Qui régulent la flore intestinale. Je voulais préciser bien là-dessus parce que souvent, la lactofermentation, on connaît un peu au goût comme ça, mais on ne connaît pas les vertus. Hein.
1: Et alors, comment est-ce que ça s'utilise, Corinne, dans l'alimentation, la lactofermentation ?
2: Vous pouvez faire cuire vos légumes lactofermentés, vous pouvez, mais l'idéal, c'est de les manger crus. En entrée, en crudité,
1: assaisonné,
2: comme une salade et tout. Et c'est bien appréciable, surtout quand il n'y a pas de légumes frais. Avoir un pot de lactofermenté chez soi, on l'ouvre et vous avez une entrée qui vous apporte tous les bons éléments pour votre bonne santé.
1: Et alors donc, par exemple, qu'est-ce qu'on peut trouver en lactofermentation ? Alors, du chou, ça c'est sûr.
2: Le chou.
1: De la betterave.
2: Oui, la betterave, la carotte, le radis noir, la céleri rave. Qu'est-ce qu'il y a encore ? Bon, eh bien, vous regardez,
1: mais
2: il y a
1: pas mal... Les pousses de soja, là, telles qu'on peut...
2: Les pousses de soja aussi.
1: C'est aussi lactofermenté ?
2: Il y a aussi lactofermenté, voilà.
1: D'accord.
2: Donc, après, j'ai parlé un petit peu plus haut du yaourt, le miso, le soyou, le kéfir, les citrons confits, les cornichons.
1: Alors, Corinne Valls, je vous propose maintenant que nous en venions au moment de notre recette. C'est le moment que les auditeurs attendent.
2: Oui, alors donc, je vais vous donner une recette simple pour la lactofermentation chez soi. Il faut essayer, il faut tenter. Puis après,
1: on peut faire la lactofermentation soi-même.
2: On peut faire. Alors, avant, il y avait des grandes méthodes avec... Mais là, on peut faire tout ça. Tout simplement, la ménagère peut faire ça dans sa cuisine.
1: D'accord.
2: Alors, 10 grammes, il faut compter 10 grammes de sel par kilo de légumes.
1: Oui.
2: Et vous faites un petit pot, vous voyez, vous calculez. Hein. Un pot à verre, il vous faut un pot en verre avec couvercle à vis ou à joint. Vous épluchez ou râpez, vous épluchez, râpez ou coupez vos légumes. Vous les mêlez au sel et aux aromates. Vous remplissez le récipient en tassant fortement. Éventuellement, vous ensemencez avec du petit lait ou un peu de jus lacto-fermenté. Vous couvrez d'eau froide pure. Sauf pour les légumes qui sont aqueux, hein, qui ont beaucoup de liquide à l'intérieur. Vous maintenez ça à la température entre 8 et 20 degrés et vous le conservez à l'ombre. Et on consomme après 3 semaines. Ça se consomme après 3 semaines et c'est tout simple.
1: Et ça peut se garder longtemps ?
2: Ça peut se garder longtemps, si bien si vous ne l'ouvrez pas, ça se garde longtemps et au réfrigérateur, c'est encore mieux, hein.
1: D'accord. Et alors, quand on parle de lacto-fermentation, est-ce que ça veut dire que c'est à base de lait ? Vous avez parlé de petit lait. Est-ce que ça veut dire que c'est à base de lait ?
2: Parce que le petit lait, ça permet la fermentation, mais c'est pas... voyez, vous n'êtes pas obligé. Vous pouvez mettre aussi avec déjà du jus de légumes lacto-fermenté. C'est parce que c'est l'acide lactique qui provoque la fermentation, qui... la transformation, et ça donne de l'acide lactique. Enfin, il faudrait que j'explique ça un petit peu, c'est un peu plus compliqué. Mais c'est pour ça qu'on appelle lacto, parce qu'il y a l'acide lactique à l'intérieur.
1: D'accord. Hein. Bon. Merci Corinne pour toutes ces informations, pour ces conseils aussi. On va essayer de se mettre à la lacto-fermentation et on vous dira si on a réussi.
2: Entendu.
1: Merci beaucoup Corinne, à bientôt.
2: Au revoir.
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5: Bonjour à tous, vous êtes en compagnie de Didier Blons. Nous sommes le 8 mai, nous fêtons les désirés. Un petit dicton, en mai, fleurs au verger font en automne la destinée. Figurez-vous que le 8 mai 1903 naissait le comédien français Fernandel. Il est décédé le 26 février 1971. Donc un petit spécial Fernandel avec une première chanson, On m'appelle Simplet.

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0: Hasard des calendriers, figurez-vous que Fernandel naît le jour même de la mort de Paul Gauguin, le peintre français. Paul Gauguin est mort à Atuona, une des îles de l'archipel des Marquises. Employé de banque, il n'avait trouvé sa voie que sur le tard, notamment en suivant les conseils de Pissarro et de Cézanne. À partir de 1883, il s'était consacré entièrement à l'art. En 1886, il était allé avec des camarades de peindre à Pont-Aven. En 1887 et 88, il s'était rendu à Panama et à la Martinique. Revenu à Paris, il y rencontre Van Gogh, qu'il rejoindra ensuite à Arles. Il peignit encore la Bretagne, mais alla bientôt s'installer à Tahiti. Déçu par Papette, il revient à Paris en 1893. Avec Émile Bernard, Seguin et d'autres, il réagit contre l'impressionnisme, puis en 1895, il repartit pour le Pacifique. Fernandel encore, Barnabé.
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1: 8 mai 1927, Nungesser et Colly, sur le biplan L'Oiseau Bleu, décollent pour traverser l'Atlantique vers les États-Unis, mais se perdront en mer. 8 mai 1933, Gandhi entame une nouvelle grève de la faim. Et puis, dans la nuit du 8 au 9 mai 1945, eh bien, le drapeau rouge flotte sur Berlin. C'est la signature dans cette ville de la capitulation allemande. La guerre en Europe est officiellement terminée. Une nouvelle chanson de notre ami Fernandel, Ignace.
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1: 1978, ce 8 mai, Peter Abeler et Reinhold Messner réussissent la première de l'Everest sans masque à oxygène. 1988, élection de François Mitterrand pour un second septennat. 1999, mort de l'acteur et écrivain britannique Dirk Bogarde. Et puis 2002, ce 8 mai, il y a un attentat à Karachi, dans le sud du Pakistan, 14 morts, dont 11 Français. Nous allons nous quitter avec Fernandel. Il me reste à vous souhaiter une bonne fin de journée. Portez-vous bien. Je vous remercie de votre attention et puis tous vos commentaires sur www.croquenotes.com. À bientôt. Au revoir. La caissière du Grand Café.

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3: À propos, saviez-vous que le respect peut être une valeur éducative ? Les valeurs sont au cœur de l'un de nos podcasts. Nous y rappelons leur importance dans la démarche éducative et combien chaque parent devrait être au clair sur les valeurs qui sous-tendent ses attentes auprès de ses enfants. Le respect peut être l'une de ces valeurs. Tout d'abord, il s'agit de se comprendre sur ce qu'est le respect. Le dictionnaire Larousse parle de considération de l'autre en lui témoignant des égards particuliers. Cette définition nous permet de relever deux points importants. Le premier, c'est la notion de considération. L'autre est important pour moi et donc je vais essayer de faire attention à lui, notamment lui faisant plaisir, en ne lui faisant pas de peine, etc. Et donc, dans un deuxième temps, cela sous-entend que l'on sache quels égards particuliers sont perçus par l'autre comme respectueux. Expliquer ainsi permet aux parents et à l'enfant de comprendre les attentes de chacun. Le parent ne va pas seulement exiger le respect, il va expliciter quelques points qui concrètement expriment le respect pour lui. Par exemple, ne pas couper la parole, dire bonjour ou encore mettre le linge sale dans la corbeille à linge. Ainsi, il apparaît primordial d'expliquer ce que chacun demande comme marque de respect. Pour l'un des membres de la famille, ce sera peut-être le silence à partir d'une certaine heure pour pouvoir dormir paisiblement. Pour l'autre, ce sera celui d'être écouté avec attention. Le respect concerne également l'intégrité de la personne, une intégrité physique en évitant les agressions de tout genre, mais également une intégrité psychologique. Ainsi, la moquerie, l'humiliation, des paroles blessantes ou des intimidations qui terrorisent ou paralysent sont à éviter dans une relation parent-enfant respectueuse. Des difficultés peuvent survenir lorsque les tempéraments étant différents, les attentes de l'un ne sont pas comprises par l'autre, voire jugées négativement ou déconsidérées. Une telle situation doit ouvrir au dialogue et à l'écoute et vient nourrir la capacité à être empathique. Se respecter, se tolérer, se manifester de la bienveillance est donc une démarche exigeante, mais ô combien valorisante.
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2: Bienvenue pour notre émission Parole solidaire. Aujourd'hui, j'ai le plaisir de recevoir à ce micro Lovmin Jacquet, chargée des programmes internationaux chez ADRA France, l'agence de développement et de secours adventiste. Bonjour Lovmin.
3: Bonjour Stéphane.
2: Alors merci de nous retrouver. Nous allons parler aujourd'hui, nous allons prendre la direction du Liban. Alors un pays marqué par des crises successives, économiques, sociales, politiques, et où les besoins humanitaires restent immenses, et surtout en ce moment. Derrière ces réalités parfois difficiles à saisir depuis ici, depuis la France, il y a des femmes et des hommes engagés sur le terrain qui agissent concrètement pour venir en aide aux populations. Alors pour nous aider à mieux comprendre la situation actuelle et les actions mises en place, nous allons aborder l'action d'ADRA sur le terrain, notamment ADRA France en collaboration avec ADRA Beyrouth ou ADRA Liban peut-être. Alors est-ce que vous pouvez nous rappeler, Lovmin, quelle est la situation actuellement au Liban et quelle est aussi la situation humanitaire puisque les deux vont ensemble?
3: Il faut savoir que le Liban traverse une crise multidimensionnelle, majeure depuis plusieurs années. Et ça, c'est lié à un contexte politique assez instable, des tensions sociales, une crise économique très sévère. Et donc, les populations sont impactées par la pauvreté est en hausse, et aussi les situations d'urgence se sont accrues. Donc les populations locales sont impactées, mais on a une grande population de déplacés actuellement au Liban.
2: D'accord. Est-ce que ADRA France est impliquée dans cette crise en ce moment au Liban?
3: Oui, ADRA France est engagée. Notre directeur est d'ailleurs sur le terrain actuellement au moment où nous parlons. Il faut savoir que ADRA France fait partie d'un réseau ADRA international et qui comprend plus de 120 pays. Et nos actions, elles sont concentrées sur l'aide humanitaire d'urgence, la sécurité alimentaire, l'accès à l'eau et à l'hygiène, la santé et l'éducation. Et dans ce contexte, ADRA France met en place des actions d'urgence en collaboration avec nos partenaires sur le terrain, donc pour le cas ADRA Liban. Dans un premier temps, ça a été une réponse... pour donner un contexte, il faut savoir que l'organisation de l'aide humanitaire, elle s'articule autour de trois acteurs.
2: Oui.
3: D'abord, on a le gouvernement qui est responsable de déployer l'aide humanitaire. Ensuite, on a les Nations Unies qui, par le biais d'entités spécifiques, intervient, soit dans l'éducation, la santé ou autre. Et ensuite, on a les ONG locales et internationales, comme ADRA France, Médecins Sans Frontières. On a également des secteurs d'intervention qu'on appelle des clusters.
2: Oui.
3: Et le cluster en question par lequel ADRA Liban est intervenu, c'est celui de l'eau, l'approvisionnement en eau et l'accès à l'eau potable et d'hygiène.
2: Donc chaque ONG a un cluster ou un domaine spécifique
3: en
2: sur lequel
3: réponse.
2: Il intervient.
3: Oui, exactement.
2: Toutes les ONG ne font pas tout en même temps.
3: Non, puis consacrer des doublons et après il y a des collaborations avec, bien évidemment, parfois il y a des partenariats avec d'autres ONG. Mais la première réponse d'urgence, chacun son périmètre pour éviter justement les doublons.
2: Et alors donc, dans ce périmètre que vous évoquez, Lovmin, quelles sont les actions que ADRA est en train de mettre en place, de déployer au Liban?
3: Donc la première action concernait effectivement l'approvisionnement en eau et en kits d'hygiène pour les populations. Et on est dans une seconde phase de la réponse d'urgence. ADRA Liban a conduit ce qu'on appelle une analyse des besoins, ce qui nous a permis de recenser le nombre de déplacés, de personnes affectées. Et là, justement, notre deuxième phase, c'est d'approvisionner ces bénéficiaires par le biais de kits alimentaires, approvisionnement des matériaux de première nécessité, tout simplement.
2: Voilà, donc ça, pour l'instant, c'est une réponse d'urgence.
3: Quand on est dans l'urgence, l'idée, c'est d'accompagner, aider les populations à survivre, tout simplement, et à répondre à leurs premiers besoins.
2: Et alors, donc, au-delà de l'urgence, il y a des programmes, eux, qui s'inscrivent plus dans le développement. Et est-ce que justement vous pouvez nous parler du programme MEN2?
3: Et alors nous avons effectivement un autre programme en parallèle qui s'appelle MEN2, qui signifie Medication for Emergency Needs and for Dignity. Donc l'idée c'est d'approvisionner les populations vulnérables par ce contexte en médicaments, puisque le fait d'avoir ce contexte instable n'enlève pas la maladie. Mmh. On a des personnes qui sont affectées par le diabète, des maladies cardiovasculaires, et en parallèle, et qui sont des personnes vulnérables, comme les personnes plus âgées, et aussi des personnes qui sont impactées par l'isolement. Donc l'idée, c'était de collaborer avec des ONG locales, des pharmaciens, un centre médical pour pouvoir approvisionner ces populations en médicaments, prendre le temps d'analyser leurs besoins et d'aller vers eux justement pour répondre à ce besoin.
2: Et donc ADRA en ce moment est en train d'intervenir sur ces deux domaines.
3: Exactement.
2: L'urgence. Avec, vous nous avez expliqué, l'eau et les kits d'hygiène. Et puis répondre à un besoin qui, lui, s'inscrit dans le temps.
3: Exactement.
2: C'est d'apporter des médicaments pour les personnes qui en ont besoin.
3: Exactement.
2: Des médicaments qu'ils utilisaient déjà avant la crise.
3: Qu'ils utilisaient déjà pour la crise, et aussi comme ils sont atteints d'une forte pauvreté, parfois effectivement ils n'ont plus les capacités de pouvoir payer ces médicaments. Donc ce programme vraiment répond à un besoin de la population que ADRA Liban a su mettre en lumière.
2: Et alors, est-ce que vous arrivez à mesurer l'impact de vos actions sur le terrain, Daphine?
3: Oui, l'impact il est mesurable, il est très concret, mais les défis restent importants.
2: Voilà. D'accord. Donc en fait, quels sont ces défis auxquels vous devez faire face?
3: Donc là, dans la réponse humanitaire, enfin de la réponse d'urgence, maintenant qu'on a recensé les besoins, on est en mesure d'évaluer le budget idéal pour pouvoir répondre à un maximum de bénéficiaires. Aujourd'hui, on sait qu'on a un objectif de réunir 250 000 euros. Aujourd'hui, grâce au réseau ADRA International, on a pu réunir 170 000. Donc ça, c'est une contrainte économique. Ça reste un défi. Ensuite, on a aussi l'ampleur des besoins. Malheureusement, on ne peut pas répondre à tous les besoins, on doit se concentrer. Donc ça, c'est un défi qui n'est pas lié qu'au Liban, mais généralement dans la réponse humanitaire qu'on rencontre. Et enfin, l'instabilité du contexte. Hier, on nous parlait d'un cessez-le-feu, et pourtant, Beyrouth a été victime de bombardements. Donc cette instabilité a un impact direct sur nos interventions.
2: Et alors, nous arrivons à la fin de notre émission, de notre échange, Lovemine. ADRA envisage l'aide d'urgence d'une manière spécifique quand même, parce que, et on l'a vu dans ce que vous nous avez dit, avec cet apport d'urgence et puis aussi le souci d'être dans le développement. Est-ce que c'est une spécificité d'ADRA, ça?
3: Alors, je sais si c'est une spécificité d'ADRA. Ce que je sais, c'est que maintenant, beaucoup d'ONG ont compris que pour avoir un impact, c'est très bien de répondre à l'urgence, mais il faut accompagner les populations à se reconstruire sur le long terme. Donc ça, en tout cas, c'est vraiment notre stratégie avec ADRA France, de vraiment accompagner les populations sur le long terme, par la construction de projets qui s'installent sur le long terme, mais aussi on a ce qu'on appelle l'autonomisation. Le but, c'est que ces populations ne soient pas dépendantes de notre intervention. Donc on a toute une stratégie de sortie pour que la population ciblée puisse être autonome et que ce programme ou ce projet puisse être pérenne. Voilà.
2: Pour terminer, si maintenant quelqu'un qui nous entend là en ce moment souhaite soutenir l'action d'ADRA France,
3: oui,
2: au Liban, comment ça se passe? Qu'est-ce qu'elle peut faire, cette personne?
3: Alors, face à l'ampleur des besoins, chaque geste compte.
2: Oui.
3: Donc vous pouvez faire partie de la solution en nous soutenant directement par un don directement via notre site internet, même modeste.
2: On peut faire un don très facilement sur
3: notre site internet ADRA France.
2: ADRA France.
3: Oui. .fr. Oui. Ensuite, vous pouvez partager notre mission, en parler pour sensibiliser le public sur nos actions. Et puis, vous pouvez nous suivre également sur nos réseaux sociaux, à savoir Instagram, ADRA France. Vous nous trouvez facilement. Et cela, ça vous permet de rester informé, mais surtout de relayer nos appels d'urgence, comme celui du Liban.
2: Merci beaucoup, Lovemine Jacquet, pour votre éclairage et pour votre engagement aux côtés des populations les plus vulnérables. À travers vos actions, on comprend bien que l'aide humanitaire est à la fois une réponse à l'urgence, mais aussi un travail de fond.
3: Exactement.
2: Patient qui s'inscrit dans une durée pour reconstruire et redonner espoir aux populations atteintes. Alors le Liban, comme d'autres régions du monde, nous rappelle que la solidarité n'est jamais acquise.
3: Exactement.
2: Mais qu'elle reste essentielle. Et peut-être que chacun à son échelle peut aussi prendre part à cet élan, d'où la possibilité de se rendre sur le site internet d'ADRA France pour faire un don en ligne. Merci à vous de nous avoir suivis. On se retrouve très bientôt pour un prochain rendez-vous de Paroles Solidaires. Lovemine, au revoir.
3: Au revoir et merci.
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2: Avec Destination Santé, Emmanuel Ducreuset.
3: Bonjour à tous. Chaque jour, des milliers de personnes trient pour nous les emballages que nous jetons. Derrière la prise en charge des ordures ménagères, les travailleurs sont exposés à de multiples risques pour leur santé. En France, environ 10 000 personnes travaillent dans les centres de tri des emballages plastiques, carton, métal. Une situation qui les expose à de nombreux dangers. Le premier vient tout simplement de ce que nous jetons. Les restes de nourriture dans les emballages favorisent le développement de micro-organismes dont certains sont dangereux pour la santé. Ceci d'autant plus le cas que les déchets ne sont pas toujours traités rapidement. Ils sont d'abord stockés dans les poubelles des particuliers, puis à nouveau lorsqu'ils arrivent dans les centres de tri. En période de chaleur, ce risque s'aggrave. Les rats, attirés par les centres de tri, représentent également une source de maladies. Les travailleurs peuvent respirer aussi des substances chimiques provenant des déchets, comme des composés organiques volatiles, sans oublier les risques d'explosion ou d'incendie causés par des batteries au lithium, des bombes aérosols ou des cartouches de protoxyde d'azote mal triées à la source. Les professionnels des centres de tri subissent aussi du bruit, des vibrations et sont exposés aux conséquences de gestes répétitifs avec des postures pénibles. Face à cette situation, l'Agence nationale de santé sanitaire, l'ANSES, formule plusieurs recommandations concrètes. Du côté des centres de tri, limiter la durée de stockage des déchets, mieux former les travailleurs aux risques, assurer un suivi médical renforcé et proposer des vaccinations ciblées comme celles contre l'hépatite B ou la leptospirose. Mais nous avons aussi un rôle à jouer. Bien trier ces déchets, respecter les consignes, ne pas jeter de batteries ou d'objets dangereux dans les bacs de tri sélectifs. Ces gestes simples peuvent directement protéger la santé de ceux qui trient à notre place.
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4: Bonjour, 8 mai, journée du souvenir et de la réconciliation en l'honneur des morts de la Seconde Guerre mondiale. Il ne s'agit pas d'une, mais de deux journées voulues par les Nations Unies et consacrées au souvenir des victimes de la Seconde Guerre mondiale. On n'en attendait pas moins, venant justement de l'organisation créée après le Second Conflit mondial pour permettre au monde de vivre désormais en paix. Dans le hall d'honneur du siège des Nations Unies, il se trouve une belle fresque murale représentant une colombe tenant en son bec un rameau d'olivier. Puisse-t-elle inspirer tous ceux qui ne voient que la violence pour tenter de résoudre les conflits. 8 mai, journée mondiale de la Croix-Rouge. Alors le choix du 8 mai pour la journée mondiale de la Croix-Rouge est dû à l'anniversaire de la naissance d'Henri Dunant, fondateur en 1863 de la Croix-Rouge internationale et des conventions de Genève. Après une bataille à Solferino, au nord de l'Italie, des milliers de blessés agonisent faute de soins. Témoin de cette tragédie, un citoyen suisse, Henri Dunant, improvise des secours avec le concours des populations civiles locales. Il assiste sans discrimination les soldats des deux camps. Fortement ébranlé par ce qu'il vient de voir, Henri Dunant publiera à son retour l'un des premiers reportages de guerre, Un souvenir de Solferino, dans lequel il dénonce les horreurs des combats. Alors à partir de ce jour, des milliers d'hommes, de civils, de soldats, de prisonniers auront droit à ces gestes fraternels. L'idée d'Henri Dunant a fait son chemin. Une conférence internationale se réunit à Genève. 16 nations y participent, dont la France. Ils décident de créer dans chaque pays des comités de secours et choisissent un emblème, une croix rouge sur fond blanc. Les États adoptent des règles internationales définissant le sort des personnes aux mains de l'ennemi et qui ne participent pas au combat. Ce sont les conventions de Genève, dont la première vit le jour le 22 août 1864. Le mouvement international de la Croix-Rouge et du Croissant-Rouge contribue à l'extension et à la promotion du droit international humanitaire en assurant sa diffusion, en exerçant une action constante auprès des États. Il s'efforce d'en faire respecter les principes et l'application lors des conflits. Il met également tout en œuvre pour favoriser l'adoption de règles toujours plus protectrices. 8 mai 1886, invention du Coca-Cola, la plus célèbre boisson du monde, composée à la base de feuilles de coca et de noix de cola. Naissance de Marie Myriam, chanteuse française, en 1957. 8 mai 1996, l'Afrique du Sud adopte une nouvelle constitution sous la présidence de Nelson Mandela. Naissance en 1951 de Philippe Bailey, chanteur, musicien, compositeur, occasionnellement acteur américain, né donc ce 8 mai 1951 à Denver, c'est dans le Colorado, mais ayant grandi à Chicago, Illinois, il est connu en tant que percussionniste et chanteur du groupe Earth, Wind and Fire. Il mène parallèlement une carrière solo depuis 83. En 84, il enregistre l'album Chinese Wall, produit par Phil Collins, avec qui il chante le succès Easy Lover. Ils se retrouveront par la suite en 86 sur un autre album solo de Bailey, Inside Out, sur lequel Collins joue la batterie et les percussions sur deux chansons. Philippe est connu pour sa voix de fossé, falsetto en italien, une voix aiguë qu'il utilise quasiment tout le temps. Philippe Bailey, he don't lie.

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3: Je vais vous emmener dans un univers que j'affectionne beaucoup, ou plutôt deux univers, puisque le travail ici réalisé est de trouver le meilleur des univers musicaux croisés, le fameux crossover. Donc Alessandro Scarlatti, d'une part, arrangé par Nora Fischer. Âgée de 38 ans, Nora Fischer est née aux Pays-Bas, y a grandi et fait la plus grande partie de ses études de philosophie et musicologie. Petite anecdote qui en dit long sur le travail actuel de cette chanteuse soprano, elle se fait renvoyer du conservatoire d'Amsterdam à la fin du premier semestre parce qu'elle n'aimait pas la manière classique de chanter. Aujourd'hui, l'étudiante rebelle, allant jusqu'au bout de ses idées, j'aime bien ça, interprète des œuvres écrites pour elle, mais nous allons nous intéresser à un travail réalisé en 2018 en collaboration avec Marnix Dorenstein, musicien polyvalent, lui aussi natif des Pays-Bas. L'album Hush propose des versions alternatives de chansons du XVIIe siècle. Le duo a tenu à garder néanmoins l'esprit d'origine des chansons sélectionnées. Une ballade reste une ballade, une chanson mélancolique reste une chanson mélancolique. Armée de seulement deux voix et d'une guitare électrique, Nora Fischer et Marnix Dorenstein voulaient apporter un éclairage nouveau sur ces chansons, en espérant faire découvrir à un large public la beauté et l'intemporalité de cette musique écrite il y a 4 siècles. Occessate di Piagarmi est la première des pépites musicales de ce recueil que j'espère vous faire découvrir ou redécouvrir pour les auditeurs qui connaissent déjà. Une chanson d'une grande nostalgie. Cessez de m'importuner ou laissez-moi mourir, lumières ingrates, impitoyables. Plus que le givre et que le marbre, froides et sourdes à mes martyrs, cessez de m'importuner ou laissez-moi mourir. Alors certes, il y a plus joyeux, mais la musique n'a-t-elle pas pour rôle de nous accompagner dans tous nos états d'âme ? C'est la douceur émanant de ce titre et de la voix de Nora Fischer qui m'a donné envie d'en écouter plus. J'espère vous avoir convaincu, chers auditeurs, d'arrêter ce que vous étiez en train de faire pendant 4 minutes afin de vous consacrer à l'écoute de cette très belle chanson.

Pour terminer cette chronique, aujourd'hui, je vais vous proposer quelque chose de très différent de ce que nous avons entendu jusque-là. Un petit bijou d'arrangement sur le nocturne numéro 20 en do dièse mineur de Chopin par le pianiste de jazz américain John Battiste. Petit clin d'œil à Élise qui m'a fait découvrir ce pianiste et qui se reconnaîtra et que je remercie au passage. Chopin aurait écrit ce nocturne vers l'âge de 18 ans alors qu'il était étudiant à l'école de musique de Varsovie. Il était amoureux d'une étudiante cantatrice polonaise, Constancia Gladowska, qui l'accompagnait au piano. Il écrit « J'ai pour mon malheur trouvé mon idéal, je les vénère de toute mon âme. Il y a déjà 6 mois que j'en rêve chaque nuit et je ne lui ai pas encore adressé la parole. » L'histoire ne dit pas si un smartphone entre les mains, Chopin se serait laissé aller à de fougueuses déclarations. Mais nous pouvons penser que le meilleur mode d'expression de notre jeune prodige était en effet l'écriture musicale. Frédéric Chopin fuit la Pologne pour s'installer à Paris, où il devient l'un des plus importants pianistes virtuoses et compositeurs de la période romantique du XIXe siècle. Il termine de composer ce nocturne à l'automne 1830, mais la partition s'étant trouvée perdue ou oubliée, le nocturne ne fut publié pour la première fois qu'en 1870, à titre posthume, donc plus de 20 ans après la disparition de son auteur. Et notre interprète, âgé aujourd'hui de 38 ans, John Battiste, est issu d'une dynastie de musiciens de la Nouvelle-Orléans et a étudié le jazz à la Juilliard School. Les éléphants marchent ensemble dans la jungle, dit-on. Eh bien, lui a travaillé avec Stevie Wonder, Prince, Willie Nelson, Lenny Kravitz, Ed Sheeran et j'en passe. Il est directeur musical de son groupe Stay Human et responsable musical de 2 revues spécialisées dans le jazz. Il a reçu un Grammy Award pour l'album de l'année et un Oscar de la meilleure musique de film. Cela vous inspire ? Moi aussi. Et je vous invite à regarder son travail par le biais de la vidéo pour mieux percevoir l'étendue de son talent et de son charisme. Pour l'heure, nous allons écouter ensemble Chopinesque, une adaptation jazzy du Nocturne numéro 20 en do dièse mineur de Chopin. Seul à son clavier, il nous offre un moment à la fois extrêmement fidèle à l'œuvre de Chopin, mais attrape chacune des opportunités proposées par la partition pour jazz digresser avec virtuosité et beaucoup de finesse. J'adore, et j'espère que vous aimerez aussi. Ouvrez grand vos oreilles.

0: Quel talent ce John Baptiste. C'est maintenant le temps de se séparer. Merci pour votre fidélité, chers auditeurs de Radio Albatros, et à bientôt pour de nouveaux partages musicaux.
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2: Bienvenue pour notre nouvelle émission de Petits Sujets Psychologiques et nous sommes en compagnie d'Éléonore Tarlet. Bonjour.
3: Bonjour Oscar.
2: Alors vous êtes psychologue, psychothérapeute, conférencière aussi et puis vous abordez régulièrement sur cette antenne des thèmes liés à la psychologie et aujourd'hui vous allez nous parler d'un nouveau sujet, celui des phobies d'impulsion. Alors qu'est-ce que c'est Éléonore, les phobies d'impulsion ?
3: Alors, les phobies d'impulsion, donc dans notre classification scientifique des maladies, voire des maladies mentales, hein, qui est la DSM-5 ou la CIM-10, ça appartient à la catégorie des TOC, des troubles obsessionnels compulsifs. Donc la phobie d'impulsion, c'est la peur de perdre le contrôle de soi et de passer à l'acte sur soi, par exemple de suicider ou sur autrui, d'abuser quelqu'un ou de tuer quelqu'un. Donc c'est des choses vraiment pas marrantes à avoir.
2: Ça touche n'importe qui ou il y a des profils particuliers ?
3: Alors, ça peut toucher a priori les hommes, les femmes. On a observé a priori que ça se déclenchait entre 17-22 ans, mais ça peut se déclencher plus tard. Moi, j'ai des personnes pour qui ça s'est déclenché vers 30 ou 40 ans. Donc malheureusement, oui, ça peut, c'est susceptible de se révéler chez chacun d'entre nous.
2: Et alors, est-ce que vous pouvez nous expliquer un peu comment ça fonctionne ? Est-ce que ce sont des pensées qui arrivent subitement ? Est-ce que c'est quelque chose de très passager ou est-ce que c'est quelque chose de récurrent ?
3: Alors, ça va être effectivement des pensées. La phobie d'impulsion, c'est la peur de faire quelque chose, mais c'est sous forme de pensée. C'est-à-dire qu'il faut vraiment distinguer cette pensée, qui est une pensée avec des actes violents, du passage à l'acte ou du comportement. Donc c'est une pensée qui, par exemple, va me dire « abuse cet enfant » ou « suicide-toi » ou « jette-toi sous le métro ». Donc c'est vraiment terrible.
2: Est-ce que là, on n'est pas proche de la schizophrénie ou...
3: Alors, ça peut faire penser à de la schizophrénie puisqu'on a les symptômes d'hallucinations auditives. Sauf que là, ça n'est pas la même chose. Parce que la schizophrénie, on ne se rend pas compte en fait qu'on est... On a un problème, on va dire. Alors que là, on se rend tout à fait compte que ces pensées sont dysfonctionnelles, inadaptées, voire pathologiques. Et c'est bien pour ça qu'on va se mettre à les combattre. Comme quand on a un TOC, par exemple. Dans le TOC, par exemple, de la peur d'être contaminé par des microbes, je vais avoir le rituel, la compulsion de lavage de mains pour empêcher la contamination. Donc là, une fois que j'ai cette pensée, je vais avoir ce qu'on appelle des rituels ou des compulsions de vérification, peut-être. Soit je vais faire en sorte vraiment de me contrôler, soit je vais vérifier que je ne l'ai pas fait. Si je suis passée à côté de cet enfant et que j'ai la pensée de... En fait, j'ai dû lui toucher des endroits que je n'aurais pas dû. Je vais continuellement vérifier, mais est-ce que vraiment je suis passée si près ? Est-ce que j'ai touché ? Est-ce que j'avais la main qui traînait ? Est-ce que... Et en fait, ce sont ces rituels de vérification qui vont graver, on va dire, des espèces d'automatismes de pensée, comme quand vous apprenez à conduire. Au début, vous ne savez pas trop, mais à force de pratiquer les mouvements, vous allez créer des automatismes de pensée. Donc c'est vraiment pour ça qu'on appelle ça des TOC. On va créer des boucles de rétroaction qui vont devenir des autoroutes d'information qui vont faire qu'on va, à chaque fois qu'on a cette pensée, réagir de la même façon. Et après, on ne s'en sort plus, en fait. Ça,
2: c'est quelque chose qui s'inscrit, qui devient récurrent. Et au quotidien, ça donne quoi ?
3: Alors, au quotidien, souvent, on ne s'en rend pas compte. Hein. Peut-être vous avez des amis, des collègues, votre femme, je ne sais pas, qui souffre de phobie d'impulsion. Mais comme ça génère beaucoup de culpabilité, de honte d'avoir ces pensées-là, puisque la personne confond, en fait, elle dit « si j'ai ces pensées-là, c'est que je suis comme ça. Je suis un imposteur, je suis un usurpateur. Si les gens savaient la personne horrible que je suis ou les pensées horribles que j'ai, on ne m'aimerait plus, en fait. On verrait le monstre que je suis. » Donc les personnes cachent, camouflent et en général vraiment, moi je vois, je pense notamment à une patiente qui maintenant parle plus facilement, les collègues sont vraiment étonnés, ils disent mais écoute t'es une personne charmante, t'es adorable, t'es toujours à penser aux autres avant toi, mais vraiment on n'aurait pas pu imaginer que t'avais ce type de pensée, parce que les pensées, ces pensées violentes ne sont pas nous, et c'est ça le problème, c'est qu'on confond.
2: Et est-ce que ça se traite quand on est atteint de ce genre de phobie d'impulsion ?
3: Oui, tout à fait, ça se traite. Alors, il faut vraiment effectivement éviter de graver le disque dur trop longtemps.
2: Donc il faut s'y prendre le plus tôt possible dès que ça arrive.
3: En parler assez rapidement.
2: Mais si j'ai bien compris, ça arrive quand on est plutôt encore jeune.
3: Voilà, alors généralement, hein, mais tout ça, ça n'est pas bien encore défini, pas bien observé, puisqu'il y a quand même peu de personnes qui consultent puisqu'ils ont honte. Donc statistiquement, on sait que c'est entre 2 et 3 % de TOC dans la population générale. Et là, la phobie d'impulsion, c'est une sous-catégorie du TOC. Donc ça fait peu, quoique ces derniers temps, on en observe de plus en plus. Donc, pour revenir à votre question, ça se traite, oui. Alors, on conseille soit des TCC, des thérapies cognitivo-comportementales, qui sont des thérapies d'exposition, ou des thérapies comme ACT, qui sont de l'acceptance thérapie commitment, qui sont des thérapies qui vont nous confronter aux situations tout en renforçant l'estime de soi. Et on peut conseiller aussi un traitement chimique, anxiolytique ou antidépresseur, de façon à baisser la charge émotionnelle et d'angoisse que l'on a dans ces situations-là.
2: Alors, on reviendra sur cette question de phobie d'impulsion, Éléonore Tarlé, lors de nos prochaines émissions. C'était donc Petit sujet psychologique. Et aujourd'hui, nous avons entamé une série sur les phobies d'impulsion. On se retrouve très vite. À bientôt. Au revoir.
3: Avec plaisir. À bientôt, Oscar.
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6: Aujourd'hui, Maybe Tomorrow.
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6: Vous avez donc déjà produit un certain nombre de concerts et donc là vous allez donner un concert au profit justement de cette association, l'association Maybe, dont je rappelle le numéro de téléphone s'il y a des dons à faire, 06 84 83 65 14, car la petite Émilie Georges qui a 3 ans est atteinte de ce syndrome lié au gène SCN8A, méconnu totalement du monde médical, avec très peu de cas dans le monde, une trentaine de familles seulement touchées en France. Et vous allez donner ce concert où ?
7: Alors, je suis allée en recherche de salle quand j'ai eu cette idée en septembre de dire qu'est-ce que je pourrais faire, moi, pour aider ma nièce, quoi. Il y a un ensemble vocal, on va essayer de voir avec les collègues. Je leur ai proposé. Et ils ont dit tout de suite oui. Eve a dit bien sûr, on va essayer d'organiser ça. Et donc en ce qui concerne ce concert, qui se tiendra le dimanche 10 mai à Gonneville-la-Mallet à 16h30 dans la Halle au Blé que Monsieur le maire a mis à notre disposition, ainsi que toute la logistique, c'est-à-dire la scène, les chaises, etc. Donc nous allons donner ce concert avec le programme d'ailleurs que nous reproduirons certainement au mois de juin. Voilà.
6: Le concert a lieu à quelle heure le 10 mai ?
7: Le dimanche après-midi à 16h30. Alors je pourrais signaler que sur les affiches ainsi que sur le site internet on peut, de l'association Maybe Tomorrow, on peut réserver les places en ligne. Donc du coup c'est très facile de s'inscrire.
6: Il y a un billet d'entrée, évidemment, puisque les bénéfices sont
7: oui.
6: pour les parents pour acheter
7: oui.
6: du matériel pour Émilie, Georges. C'est combien l'entrée ?
7: Alors, nous, habituellement, on chante au chapeau, parce que le but, nous, c'est de se faire plaisir, c'est pas de gagner de l'argent pour notre cœur. Là, nous avons mis les places pour adultes à 15 euros.
6: Pour vraiment pas cher.
7: Non, pour enfants à 8 euros entre 12 et 18 ans et gratuit en dessous de 12 ans. On voulait quand même que ce soit accessible à tout le monde, même si c'est caritatif. Mettre les places plus chères, ça nous tracassait un peu quand même. Voilà.
6: Donc il y a un site Maybe Tomorrow, un site internet, on peut réserver.
7: Oui.
6: On a un numéro de téléphone, je le répète, je n'aurais jamais autant répété le numéro de téléphone dans cette émission, 06 84 83 65 14. On peut réserver donc sa place pour le concert de soutien qui aura lieu à l'Aublé, à Gonneville-la-Mallet, ce 10 mai, c'est à 16h30, et puis on peut aussi non seulement payer sa place, mais faire un petit don.
7: Il y aura d'ailleurs une urne à cet effet qui sera à l'entrée pour les dons supplémentaires.
6: Voilà, Qu'est-ce qu'on peut dire de plus sur ce concert ?
7: Eh bien, venez nombreux. Hein, plus vous serez nombreux, plus nous pourrons avoir de l'argent pour aider cette association qui en manque cruellement. Et puis, vous ne serez pas déçus parce qu'il y en a pour tous les goûts. Vous pourrez être émus, vous pourrez vous amuser. Donc, voilà.
6: On va reparler de ce répertoire. Le hall au blé, il y a combien de places environ ?
7: On peut mettre 300 chaises.
6: Voilà, 300 chaises. Donc, on peut faire venir du monde,
7: Exactement. Venir
6: en famille, passer un bon moment.
7: Oui.
6: Le répertoire ?
7: Alors, le répertoire, eh bien, vous aurez des choses comme Au Fortuna, L'Aude à la Lune de Dvorak. Vous aurez des mélodies françaises, des leaders allemands, une petite scénette tirée d'un dessin animé. Je ne vais pas tout révéler parce qu'il faut laisser la surprise. Mais je pense que vous passerez un bon moment. Il y en aura pour tous les goûts. Peut-être de bonnes surprises pour des gens qui ne vont jamais écouter des airs d'opéra. Peut-être découvriront-ils des choses qui leur plairont finalement.
6: Donc, on va rappeler ce concert caritatif le 10 mai, cette année, à 16h30, à Gonneville-la-Mallée, le Hall au Blé. On peut réserver sa place sur le site de l'association Maybe Tomorrow, au profit d'Émilie Georges. On rappelle le numéro de téléphone 06 84 83 65 14. C'était Parole d'Assaut.
5: Une émission de Didier Blonce.
6: Et de Gisèle Billan. Réalisation Jérôme Aubin.
5: Montage Sarah Rodriguez.
6: Merci aussi. On peut remercier Stéphanie Vincent, notre secrétaire, qui trouve toujours des associations à faire connaître, comme Maybe Tomorrow, cette association au profit d'Émilie Georges.
7: Et le Chant des Loges.
6: On n'oublie pas, parce que le Chant des Loges sera cette association présente au Hall au Blé ce 10 mai. À Gonneville-la-Mallée à 16h30. Merci à tous, Madame Hébert, merci à vous.
7: C'est moi qui vous remercie. Merci.
6: Au revoir à tous.
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6: Le Hangar Zéro au Havre est né de l'envie de créer un espace ouvert, accessible et collectif, dédié aux rencontres, à la coopération, à la création et au soutien. Dans un contexte plus qu'incertain, cet objectif reste inchangé, faire vivre un lieu commun, ancré sur le territoire, attentif aux enjeux sociaux, culturels et écologiques, et ouvert à toutes et à tous. Notamment, tous les mardis, il y a une distribution AMAP de 18h à 19h, mais c'est sur inscription.

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1: La Bible aux mille visages. Éric Denimal, bonjour.
2: Bonjour.
1: J'ai le plaisir de vous recevoir pour toute une série d'émissions consacrées à la découverte de la Bible. Alors, nous avons pris comme base d'entretien, lorsque je vous ai invité la première fois, le livre que vous avez conçu qui s'appelle La Bible illustrée, La Bible pour les nuls. Et puis, il y a eu sa version également, La Bible illustrée pour les nuls, qui aujourd'hui remporte beaucoup de succès parce que cela met la Bible à la portée de tous ceux qui, croyants ou incroyants, veulent la connaître. À l'intérieur, on va y retrouver des éléments qui sont tout simplement des éléments explication de ce que ce livre a pu être au travers des âges. Aujourd'hui, nous allons parler d'un personnage qui est familier à beaucoup de nos auditeurs, croyants ou pas. Abraham, le père des croyants, rassemble trois religions, par ordre chronologique, judaïsme, christianisme et islam. Mais qui est vraiment Abraham ?
2: Alors là, c'est une bonne question. Abraham est un personnage assez extraordinaire. Encore une fois, on doit dire que si la Bible ne parlait pas d'Abraham, on ne le connaîtrait pas. Alors qu'il est à la base des trois religions monothéistes importantes du monde, vous le rappeliez. Abraham est un personnage qui sort de l'anonymat, en quelque sorte, comme il sort de son pays. On ne sait pas grand chose de lui. On a un petit peu quelques informations. On sait qu'il vient de Mésopotamie. On sait donc c'est intéressant quand même parce que c'est la base de la civilisation, hein, entre le Tigre et l'Euphrate. Il vient de cette région-là, de la même région où l'on situe un petit peu le jardin. Tout commence un peu
1: Jardin d'Éden.
2: Le Jardin d'Éden, lui aussi entre le Tigre et l'Euphrate, et puis ce personnage qui n'est pas a priori juif au départ, il survient là. Il faut rappeler peut-être que les Sémites sont les descendants d'un des fils de Noé qui s'appelait Sem, et on ne sait pas exactement où Sem est allé se répandre. Donc on ne sait pas exactement. Ce qu'il est clair en tout cas, c'est que Abraham a une perception de Dieu, du Dieu unique, ce qui n'est pas nécessairement une perception générale. On est beaucoup plus comment dire, polythéiste que monothéiste en ce temps-là. Et donc Abraham va un jour, c'est le texte biblique qui nous le dit, va un jour entendre une parole de ce Dieu auquel il croit ou dont il a un peu l'intuition. Son père était lui-même croyant, semble-t-il. Et cette parole lui dit « Va, sors de ton pays et va là où je te conduirai ». Et le texte dit « Et Abraham partit sans savoir où il allait ». Et c'est très intéressant de noter que ce n'est pas simplement un ordre de mission une consigne de mise en route. C'est beaucoup plus que ça. C'est pas simplement va, quitte ton pays. C'est va hors de toi-même. Le texte dit va beaucoup plus loin. Le texte hébreu va pas simplement pour dire va déménage, va hors de toi-même, va ailleurs, mais l'ailleurs en sortant de soi, en sortant de tout, en ayant une nouvelle vie, mais une nouvelle vie qui va être effectivement une vie de déplacement, une vie de nomade.
1: Est-ce que ça signifie dans ce cas-là Dieu lui demande, d'après ce texte, en tout cas de la Bible, une rupture avec toutes ses habitudes,
2: oui,
1: ses croyances, ses pensées?
2: Tout à fait.
1: C'est brutal.
2: C'est assez brutal. Et c'est assez déstabilisant. Et c'est la raison pour laquelle, quand le texte dit « Et Abraham partit sans savoir où il allait », c'est pas simplement « Je ne sais pas où je vais camper ce soir ». Je perds mes repères, je perds mes traces, je perds tout. Je m'en vais, je m'en vais pas nécessairement tout seul, c'est-à-dire que je m'en vais avec ma famille, enfin qui est assez limitée puisqu'il a une femme, il a des serviteurs, il s'en va comme nomade. Il va prendre quelques éléments de sa famille, il va prendre un neveu avec lui, dont on reparlera pas mal puisqu'il s'agit de Lot. Mais il s'en va plus qu'à l'aventure. Il s'en va vraiment en nomade, mais en nomade aussi bien physique que spirituel. Il va vraiment aller à la découverte de lui-même et à la découverte du Dieu dont il pressent quelque chose. Et c'est assez intéressant ça parce que il me semble que nous avons là un indice sur finalement c'est quoi la vraie foi et c'est quoi le vrai croyant. Le vrai croyant s'en va en faisant totalement confiance, en ne sachant pas, en perdant tous ses repères et en passant plus de temps à se déconstruire qu'à se construire, en passant plus de temps en nomade qu'en enracinement. Et c'est intéressant de voir que finalement, Abraham sera donc le père des croyants, notamment des juifs, les juifs qui seront finalement eux-mêmes nomades en permanence, jusqu'à aujourd'hui. C'est-à-dire que, va, je te donnerai une terre, mais finalement cette terre, elle est toujours promise. Elle n'est jamais vraiment acquise. Et encore aujourd'hui, on doit encore se battre pour avoir un bout de terre, pour pouvoir s'installer, se désinstaller, se recommencer, etc. C'est assez intéressant de voir cet aspect nomade. Et cet aspect nomade, on va le retrouver de façon plus globale aussi, en tant que dans le christianisme, à savoir, va, allez. Allez de par le monde, ne vous installez pas, ne vous installez finalement jamais. Dès que vous vous installez, dès que vous vous sédentarisez
1: finalement,
2: vous allez perdre la foi. Alors, vous allez vous mettre à construire et finalement vous allez encore construire des tours de Babel, y compris l'Église. L'Église peut être une tour de Babel qui s'édifie...
1: À partir du moment où elle s'instrumentalise.
2: Où elle se fige, où elle s'installe dans une institution, où finalement elle va construire des schémas de pensée, alors qu'il faut toujours sortir de soi, il faut toujours sortir de sa terre, il faut toujours sortir de ses certitudes pour vivre la véritable confiance et la véritable foi et la véritable dépendance. Cette dimension de dépendance de Dieu.
1: Éric Denimal, c'est un paradoxe, parce que finalement, dès le départ, vous nous mettez les choses bien au clair. Abraham a été finalement celui, le père de tous les croyants, celui qui nous montre l'exemple pour le croyant, à savoir d'être toujours et en permanence déraciné ou déstabilisé. Et pourtant, tout le christianisme, et on peut le voir même des autres religions, on le sait aujourd'hui, les scientifiques l'évoquent, psychologues et autres, que la religion particulièrement donne une base de stabilité mentale, émotionnelle, physiologique, etc.
2: Oui,
1: alors on a ce paradoxe.
2: Oui, on a un paradoxe parce que avec Dieu c'est toujours comme ça. On est toujours dans l'instabilité, dans l'équilibre précaire.
1: Et pourtant il nous dit je vais vous donner ma paix.
2: Oui,
1: ce qui est le contraire.
2: Mais la paix c'est quoi? Il faudrait qu'on définisse aussi la dimension, ce qu'est la paix. La paix c'est être dépréoccupé justement de toujours savoir où je vais. La paix, c'est de pouvoir avoir complètement confiance. Quand, par exemple, à un moment donné, des disciples de Jean-Baptiste se mettent à suivre Jésus et lui disent « On va aller où tu vas ?» Qu'est-ce qu'il va répondre? Il dit « Mais le Fils de l'homme n'a pas de lieu où poser sa tête, où s'arrêter, où se reposer. Si vous me suivez, sachez que vous allez devoir suivre, c'est-à-dire qu'on ne s'installe pas, on va bouger et on va aller. Et la première des choses que l'on va faire, c'est finalement déconstruire les certitudes pour être dans un paradoxe permanent. C'est-à-dire vous attendez un Messie qui est celui qui va installer un royaume, et finalement je ne vais pas installer le royaume. Et à chaque fois que vous allez croire que je suis le roi qui va installer un royaume, à chaque fois que vous allez essayer de me saisir pour faire de moi un roi, je vais vous passer entre les doigts.
1: Et c'est le risque de ce que le Dieu, dans ce cadre, nous déçoive.
2: Ah oui, tout à fait.
1: C'est ce qu'on attend.
2: C'est tellement vrai. C'est tellement vrai qu'on a vécu il y a quelques semaines l'épisode des rameaux. C'est Jésus entre triomphalement dans Jérusalem et tout le monde l'acclame, Hosanna, Hosanna, etc. Et le problème, là, c'est qu'on est dans une confusion complète. La foule croit effectivement que Jésus vient pour instaurer son royaume. Elle attend le Messie. Elle le reçoit comme Messie, mais un Messie, qu'elle s'est imaginé. C'est-à-dire, on va bouter les Romains de Jérusalem, comme Jeanne d'Arc a bouté les Anglais de France, ou a essayé de le faire en tout cas. Ça ne marche pas. Et quand, effectivement, quelques jours plus tard, la foule se rend compte que finalement elle s'est trompée, cette foule qui a acclamé, elle va le lyncher. Elle va le lâcher parce qu'elle ne supporte pas qu'elle se soit trompée et elle ne supporte pas un Messie qui ne soit pas le Messie que l'on veut. Et il va s'évaporer en quelque sorte. Même la mort ne va pas le retenir. Encore un paradoxe quand même. La mort, la plus grande des certitudes et le plus grand des enracinements, si j'ose dire, la mise en terre. Ça ne marche pas non plus. Ça se sublime. C'est quand même quelque chose d'assez incroyable. Ne cherchez pas parmi les morts celui qui est vivant. Oui, mais on l'a mis en terre, on l'a vu, on était là, les femmes étaient là, elles ont regardé où on le mettait, etc. Mais voilà, la pierre a roulé et le corps n'est plus là, il est vivant. Et donc là, on est encore dans l'insaisissable, le nomadisme permanent et par excellence. Abraham part lui aussi, sans savoir où il va, mais il part à l'aventure. Il va effectivement être le père des croyants. Et il va y avoir effectivement une identité qui va se faire, les juifs, les chrétiens et puis les musulmans. On reste dans la dimension du nomadisme. On devrait être dans le nomadisme permanent. Quand le peuple s'installe trop ou trop facilement et quand il commence à croire en son pouvoir en tant que peuple, il va être attaqué par les ennemis et on va exiler le peuple. C'est-à-dire qu'on va encore une fois lui prendre sa terre. Et quand on revient de l'exil, c'est pour reperdre à nouveau la terre, parce que cette fois-ci, on revient peut-être en exil, mais on va être envahi et donc on ne sera encore pas chez nous.
1: Autrement dit, il y a donc un danger à s'installer si bien que finalement, lorsque le Dieu qui nous pousse au nomadisme, comme vous le disiez, s'exprime, on risque d'en perdre toute confiance. Alors, ce qui est curieux, je crois qu'on reviendra là-dessus parce qu'on arrive là à la fin de notre émission, Abraham, dont on dit qu'il est le père de tous les croyants, qu'il l'est effectivement, puisque ça sera le début de cette formation des trois grandes religions monothéistes. Il est toujours en marche parce que sur cette terre-là, il n'arrivera jamais à trouver le lieu réel. Est-ce qu'on retrouve cette image avec les trois religions ou finalement que l'on appelle paradis, nouvelle terre, nouvelle Jérusalem,
2: oui,
1: on retrouve quelque chose au-delà même de la mort?
2: Tout à fait, parce que nous ne sommes que des passagers sur terre, on n'arrête pas de le dire. Souvenez-vous de l'étranger parce que vous êtes étranger. Et vous devez rester étranger quelque part. Et toute tentative d'une religion, quelle qu'elle soit, de s'implanter, mais de s'implanter de façon terrestre, si j'ose dire, hein, avec les conquêtes. Il faut dire que le christianisme est parti à la conquête du monde aussi pour l'évangélisation, mais en même temps pour établir des royaumes en même temps. C'est-à-dire qu'en même temps, on n'apportait pas simplement une perception de Dieu, mais on apportait le roi de France, le roi d'Angleterre ou le roi du Portugal. Le lot était complet, quoi. On ne pouvait pas faire autrement. Et dans les conquêtes ensuite, et que l'on voit encore aujourd'hui d'une certaine façon avec l'islam, il est évident qu'on est dans la même problématique, avec un oubli, à savoir que nous ne sommes que des passagers sur terre et que utiliser la religion pour établir un pouvoir temporel, c'est une erreur grossière et je crois que Constantin était davantage un diabolotin qu'un serviteur de Dieu.
1: Éric Denimal, je vous remercie. Vous êtes pasteur, vous êtes journaliste, auteur de livres. Vous dérangez parfois, on va le rajouter également. En tout cas, j'invite à nos auditeurs à retrouver ces réflexions et surtout ces informations dans le livre qui s'appelle « La Bible pour les nuls » ou bien encore « La Bible illustrée pour les nuls » puisqu'une deuxième version plus complète est parue également. Je vous propose de nous retrouver dans une prochaine émission parce qu'Abraham, on a bien compris qu'il est parti. Vers où? C'est ce que nous verrons avec vous. Au revoir.
2: Au revoir.
1: C'était la Bible aux mille visages.
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2: Aujourd'hui, l'Albatros de Baudelaire et les poètes maudits. Amis de la radio, bonjour. On n'étonnerait personne en affirmant que littérature et musique constituent deux genres d'expression artistique nettement distinctes. Et comment en douter ? Une tragédie n'a rien d'une sonate, une symphonie n'a rien d'un roman. Chacun des domaines de l'art jouit, relativement aux autres, d'une autonomie sous le rapport de l'esthétique. Un tel cloisonnement n'empêche cependant pas, évidemment, la circulation de thèmes d'un genre à l'autre. La guerre, l'amour, par exemple, trouvent leur place aussi bien dans la musique que dans la littérature. Ne portons donc pas là notre attention, mais plutôt sur l'appropriation résolue d'œuvres littéraires par les musiciens. S'opère ici comme un glissement que l'on examinera aujourd'hui à partir d'un poème de Charles Baudelaire, L'Albatros. Le voici, l'Albatros, surplombant de son vol le bateau bercé par le jeu capricieux des vagues. Ne nous interdisons pas de l'imaginer toiser les hommes d'équipage affairés ou au repos sur le pont du navire, au moins les lorgner de loin et de haut d'un air amusé.

Une évocation océanique offerte par Claude Debussy. On vient d'entendre en effet la deuxième des trois esquisses symphoniques intitulée « Jeu de vagues » qui constitue le poème symphonique « La mer ». C'est Manuel Rosenthal qui, ici, dirigeait l'orchestre du Théâtre National de l'Opéra de Paris en 1957. Par une lettre que Debussy adresse au compositeur André Messager en 1904, pendant la composition de « La mer », on apprend que seuls les hasards de l'existence l'ont détourné, jeune, d'une carrière de marin. Baudelaire aussi eût pu le devenir, mais pour d'autres raisons que l'appel de la mer. Il n'est pas indifférent de mentionner ce moment pour amorcer au mieux l'interprétation de son poème « L'Albatros ». S'en trouveront aussi expliqués les motifs exotiques et le thème maritime présents dans bien des poèmes des Fleurs du Mal. Nous sommes en 1841. Baudelaire n'a pas encore 20 ans. C'est alors un étudiant en droit, sans aucune assiduité. Auparavant brillant élève au lycée Louis-le-Grand à Paris, tout en s'y faisant remarquer à plusieurs reprises pour son indiscipline, et finissant même par s'en faire exclure,

Baudelaire ne s'intègre pas à l'équipage. Il ne finira pas le voyage. Profitant d'une escale, il refuse d'aller plus loin et débarque ainsi à l'île de France, aujourd'hui nommée Maurice. Il rejoint l'île Bourbon, aujourd'hui la Réunion, et trouve à s'embarquer pour Bordeaux. Une ébauche du poème « L'Albatros » fut probablement réalisée peu de temps après le retour en France, mais la troisième strophe ne s'y adjoint qu'en 1859, juste avant donc son insertion dans la deuxième édition du recueil « Les fleurs du mal » en 1861. Je lis ce poème, l'un des plus célèbres de Baudelaire. Souvent, pour s'amuser, les hommes d'équipage prennent des albatros, vastes oiseaux des mers, qui suivent, indolents compagnons de voyage, le navire glissant sur les gouffres amers. À peine les ont-ils déposés sur les planches, que ces rois de l'azur, maladroits et honteux, laissent piteusement leurs grandes ailes blanches comme des avirons traîner à côté d'eux. Ce voyageur ailé, comme il est gauche et veule, lui, naguère si beau, qu'il est comique et laid. L'un agace son bec avec un brûle-gueule, l'autre mime en boitant l'infirme qui volait. Le poète est semblable au prince des nuées qui hante la tempête et se rit de l'archer. Exilé sur le sol, au milieu des huées, ses ailes de géant l'empêchent de marcher. »

C'était là, en accompagnement, un extrait d'une composition de Judith Bingham, Salt in the Blood, du sel dans le sang en français. Le bref passage diffusé laisse entendre des oiseaux de mer qui s'abîment sur le pont d'un navire et la réaction des marins, chargés d'émotions. « The birds are spirits of sailors lost at sea », clame-t-il. « Les oiseaux sont les âmes des marins perdus en mer ». Il reste que dans le poème de Baudelaire, il s'agit non d'une chute de l'oiseau, mais d'une prise, d'une capture, liée toutefois aussi à une croyance relative à la mort comme celle des marins que fait parler la compositrice britannique Judith Bingham. Les marins qu'a pu connaître Baudelaire lors de son voyage à bord du paquebot des mers du Sud tenaient en effet volontiers l'albatros pour un oiseau malfaisant. Il le savait enclin à attaquer à coups de bec les hommes tombés à la mer, qu'on ne pouvait repêcher sauf par chance. On jugeait alors amusant, peut-être par vengeance ou pour conjurer le sort, et tout simplement aussi pour passer le temps, de pêcher l'albatros, comme on pêche le poisson. Pour y parvenir, on laissait traîner derrière le navire une ligne, amorcée d'un bout de viande, fixée à un triangle de fer flottant sur du liège. Mais qu'on ignore cette ancienne coutume ou pas, le jeu des antithèses laisse aisément saisir la signification du poème. L'albatros s'y présente comme un majestueux souverain, subitement devenu infirme, un roi déchu.

En vol, c'est un prince des nuées, dit le texte. Muni d'ailes de géant, dit-il encore. Mais, sorti de son élément, déposé sur les planches, comme il est indiqué en début de deuxième strophe, il devient ridicule, plus précisément gauche, veule, comique, laid, lui si beau avant sa capture. Avant une élucidation complète du poème de Baudelaire, et réécoutons-le, mais cette fois dans une version chantée. C'est le compositeur Ernest Chausson qui, le premier, se livra à la mise en musique de ce poème, le deuxième de la première partie du recueil « Les fleurs du mal », intitulé « Spleen et idéal ».

L'Albatros de Charles Baudelaire, mis en musique par Ernest Chausson en 1879, soit 12 ans après sa publication. Les deux interprètes étaient ici Sabine Revaud-Dallon, soprano, et Stéphanie Humeau, pianiste. L'enregistrement diffusé a été réalisé lors d'un récital le 4 février 2015. Chausson ne fut pas le seul compositeur à s'intéresser aux poèmes des Fleurs du Mal dans les premières décennies qui suivirent leur publication. On se contentera de citer ici Henri Duparc, qui en 1870 mit en musique L'invitation au voyage et en 1884 La vie antérieure, ces deux textes s'insérant comme l'Albatros dans Spleen et Idéal. Il semble que, dans les poèmes de Baudelaire, la combinaison des sonorités ainsi que la modulation de l'ampleur des phrases en fonction de ce que l'auteur entend donner à voir et à comprendre ait séduit des compositeurs comme Chausson, Duparc, Debussy et bien d'autres qui, eux-mêmes, cherchaient à renouveler la construction des phrases musicales et des harmonies. Les images et la signification proprement dite des textes avaient aussi leur part dans leur choix, évidemment. La signification de l'Albatros, précisément. Baudelaire la livre sans ambiguïté dans la quatrième et dernière strophe. Je rappelle là cette strophe. Le poète est semblable au prince des nuées qui hante la tempête et se rit de l'archer. Exilé sur le sol au milieu des huées, ses ailes de géant l'empêchent de marcher. Le poète et l'albatros s'associent là si étroitement qu'on ne peut douter que le voyageur ailé de la troisième strophe soit un substitut du poète. De même, les hommes d'équipage tiennent-ils lieu de la foule des gens ordinaires et les planches du pont du navire sur lesquelles l'albatros souffre les tourments qu'on lui inflige se donne-t-elle comme une métaphore d'un théâtre social où le poète apparaît jouer le rôle d'un inadapté. Un roi comme l'albatros n'a pas sa place sur les planches du pont d'un navire car, dit le dernier vers, ses ailes de géant l'empêchent de marcher. Et comme ses ailes sont évidemment inamovibles, son royaume se tient nécessairement ailleurs. On comprendra ici que Baudelaire désire aussi peu se mêler à un public vulgaire que l'albatros subir les moqueries et taquineries des matelots. L'art, celui de la poésie ici, demeure une affaire entre soi et soi. Le poète ne peut qu'aspirer au retranchement, à l'éloignement, dans une position de surplomb de la réalité qu'offre l'idéal. Toutefois, le poète vit dans le monde, l'albatros aussi. C'est bien pourquoi l'un et l'autre ont à souffrir de la cruauté des hommes ordinaires qui peuplent le monde. Les marins agacent et provoquent l'animal, le mettront à mort peut-être d'ici peu si l'on en juge par l'évocation de l'archer dans la quatrième strophe. La fabrication de menus objets à partir d'os d'albatros capturés en mer et tués ensuite relevait d'ailleurs d'une coutume que son voyage avait révélée à Baudelaire. L'éventualité de la mise à mort de l'albatros fait alors pendant à une mort symbolique du poète, l'homme incompris d'une société toute tournée vers l'utile et les préoccupations pragmatiques. Le poète a beau évoluer gracieusement dans les hauteurs quand il écrit, il devient ridicule dans ses rapports avec les hommes, et, mêlé à la multitude, aussi comique que l'albatros sur le pont du navire. Comme lui, il souffre de mille manières d'une telle malédiction. On se souviendra de la condamnation des Fleurs du Mal pour immoralité, de la suppression de 6 textes du recueil sur décision de justice, de l'insuffisance des revenus de Baudelaire et de son enfoncement progressif dans la misère, de ses dettes, de sa maladie, enfin qui, pour ne pas devoir grand-chose au mépris de ses contemporains, ne put cependant se soigner au mieux faute d'argent.

0: Léo Ferré, on l'aura reconnu. Mais était-ce là une chanson ? Ou un poème de Ferré mis en musique par son auteur lui-même ? On ne sait au juste comment classer nombre d'œuvres de Ferré, tant chez lui la prosodie et la versification tendent à exiger la mélodie pour s'y noyer. Dans cette chanson, Les Poètes, enregistrée en 1960, Ferré étant à son époque la description de l'existence difficile de la plupart des poètes de haut vol de la deuxième moitié du XIXe siècle. On sait que, parmi ceux-là, Ferré aimera retenir tout particulièrement Les Maudits, comme on dira après les publications en 1884 et 1888 d'un ouvrage de Verlaine intitulé « Les poètes maudits ». Verlaine s'incluait d'ailleurs lui-même dans cette communauté de frères d'infortune sous le nom de « Pauvre les lions », anagramme de Paul Verlaine. L'idée d'une malédiction du poète apparaît toutefois antérieurement, en 1832, chez Alfred de Vigny, dans « Stello », une nouvelle annonçant le personnage de Chatterton de la pièce du même nom, créée en 1835. On lit dans Chatterton, je cite, « Du jour où il sut lire, il fut poète, et dès lors, il appartint à la race toujours maudite par les puissances de la terre. » Et c'est bien là le sort de Baudelaire. Bien avant que Verlaine dresse le portrait de six poètes maudits dans les deux éditions de son livre, en 1884 et 1888. Depuis Verlaine, la liste s'est allongée. Mais la figure du poète maudit se reconnaît toujours à un tragique poussé à l'extrême, versant à l'occasion dans la démence, en passant par le rejet de ce à quoi une société bourgeoise et bien pensante attribue valeur. On repérera également une complaisance dans l'attitude de provocation et une tendance à l'autodestruction, en particulier par l'usage de l'alcool et de drogue. Voici une illustration de ces caractères fournie par Baudelaire, devancier de Verlaine, Rimbaud et d'autres dans le registre de la provocation et de l'indécence. Il s'agit du deuxième poème de la troisième partie du recueil « Les fleurs du mal » que Baudelaire nommait « Fleurs maladives » dans sa dédicace à Théophile Gautier. Il porte le titre « Le vin de l'assassin ». C'est Léo Ferré qui, là encore, a composé la musique.
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1: Beaucoup de poètes ont attiré l'attention de Léo Ferré. S'il faut procéder à une énumération écourtée, citons François Villon, Pierre de Ronsard, Lautréamont, Guillaume Apollinaire, Louis Aragon. Mais on ne peut considérer comme non signifiant le cortège de poèmes signés par les trois maudits que Ferré a choisi de mettre en musique. On en dénombre 24 dans l'œuvre de Verlaine, 31 dans celle de Rimbaud, et 57 pour ce qui concerne Baudelaire, manifestement le favori de Léo Ferré. Faut-il dès lors penser à ce qui ressemble à une identification de Ferré au poète parnassien qui, lui-même, se jugeait l'analogue de l'albatros, cet oiseau majestueux dans son royaume et néanmoins promis à une mort symbolique parce qu'on ne le laissera pas y vivre? Certes, le visage de Ferré n'a jamais ressemblé à celui de Baudelaire. Les photographies de ce dernier ne montrent que traits tirés, lèvres pincées, yeux inquiets. Toutes les douleurs du monde paraissent dessinées sur le visage du poète maudit. On n'y lit que tourment, amertume et un certain dédain. Un tel visage est-il même capable de sourire? De leur côté, sans doute les portraits de Ferré affectent l'austérité, mais on sait que le sérieux affiché de l'homme ne contredisait pas les plaisirs qu'il trouvait à l'existence, dans la famille, dans l'amitié, dans la simplicité de joie quotidienne. Il n'empêche que les textes de Ferré, ses attitudes, les péripéties de sa carrière artistique, sa sympathie pour les anarchistes, théoriciens ou activistes, en somme, le personnage de Ferré pris comme un tout, non seulement révèle une révolte croissante à l'encontre de l'ordre établi au fur et à mesure des années, mais aussi un spleen tout à fait baudelairien. Qui connaît l'œuvre de Ferré mesure sans peine, en effet, la conscience de plus en plus douloureuse d'une nature humaine viciée, tentant d'échapper à elle-même en s'étourdissant et s'abîmant dans des intérêts médiocres. Tout bien considéré, on peut même se risquer à avancer qu'à la différence de Baudelaire, Ferré ne recourt même pas à l'idéal dans une fuite désespérée de la réalité. Lui, il l'affronte plutôt, tout en se sachant par avance vaincu par sa puissance. Sur ce point, attardons-nous sur la lettre préface que Ferré adresse fictivement à Baudelaire à l'occasion de son disque tout entier consacré au poète en célébration du centenaire de la première publication des Fleurs du Mal. Il lui écrit « Si je vous disais « tu », on me prendrait pour qui ? On dirait « celui-là, il se perche là-haut dans les nuées, avec ses ailes d'albatros qui donneraient plutôt vers le corbeau. » On a vu quelle signification Baudelaire donnait à l'albatros. Mais le corbeau, Ferré lui-même peut-être, c'est l'oiseau auquel Rimbaud fait appel dans un texte qui n'exhale que mort et défaite, celle de la guerre de 1870 contre la Prusse sans doute, mais tout autant celle de Rimbaud qui se résigne à l'absence d'avenir de sa poésie.

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C'était Les Corbeaux d'Arthur Rimbaud, mis en musique et interprété par Léo Ferré en 1964. La lettre préface du premier disque jamais enregistré célébrant exclusivement la poésie de Baudelaire, fictivement adressée au poète, se poursuit par la justification d'un tel choix. Je cite « Si je te disais « vous », tu deviendrais encore plus froid dans ta dernière terre et, plus loin, pointant la vénération factice, pour ainsi dire convenue, dont jouit le poète aujourd'hui, Ferré conclut, je lis, « Ils t'ont pillé, Baudelaire. Ils t'ont traîné dans leur morale. Ils disent tant de choses dans les manuels de littérature. Je dis bien « manuel » avec tout ce que cela comporte d'inversion intellectuelle. La poésie t'a muselé dans le génie étiqueté, inodore avec de beaux et cons discours qu'on doit faire à ton propos et lors d'une pâle distribution de prix au lycée. Quand tu me manques, je te mets en musique, humblement. C'est vraiment la seule rose que je puisse apporter sur ta tombe. À bientôt. »

Les pages prennent des albatros, vastes oiseaux des mers, qui suivent indolents compagnons de voyage, le navire glissant sur des gouffres amers.

Encore une fois, le poème de Spleen est idéal dans Les Fleurs du Mal, l'Albatros, mais sur la musique de Léo Ferré. Que ce texte lui échappa nous eût surpris. Mais Léo Ferré est-il vraiment un poète maudit, lui aussi? Peut-être. Mais qui serait son modèle? La mise en musique des corbeaux de Rimbaud, ainsi que d'autres d'une tonalité semblable, peut laisser penser à une hésitation à pencher sans réserve pour Baudelaire. Mais invoquer ces charognards que sont les corbeaux, investis dans le poème de Rimbaud de « la mission de nous rappeler au devoir du souvenir des batailles perdues, inutilement engagées », fait surgir une autre question. Comment en effet s'expliquer ces textes de Ferré, éminemment combatifs, voire violents, chanté et parfois vociféré dans les années qui ont suivi mai 68. Pourquoi continuer un combat contre l'ordre en place si l'avenir ne promet que la défaite? Rappelons-nous d'abord qu'il y a des luttes que l'on peut accepter de mener, toutes désespérées soient-elles. Là, comme l'art pour Baudelaire, c'est une affaire entre soi et soi, un engagement envers soi-même plus qu'envers autrui. On ne saurait l'exprimer mieux que Ferré, posant que, je le cite, « l'anarchie est la formulation politique du désespoir ». Dans le cours de son œuvre, tout se passe comme si le corbeau de Rimbaud cherchait à s'unir à l'albatros de Baudelaire dans une noce pourtant peu probable. Car en Ferré, l'albatros ne renonce pas à l'azur de l'idéal. Il ne sera jamais prêt, ce renoncement. À la différence de l'oiseau majestueux de Baudelaire, qui se rit de l'archer, comme il est dit dans la dernière strophe du poème, celui de Ferré connaît fort bien le risque de se retrouver à terre les ailes rognées qui, pour le coup, ne l'empêcheront plus de marcher dans nos villes. Car d'aucuns ont trouvé l'appât pour en tenter la capture. Il est bien vrai que la force de conservation d'une société se mesure à sa capacité à s'incorporer ceux qui la contestent et la méprisent. Ferré le voit le plus clairement quand, en 1970, les boîtes de nuit mettent à l'honneur La Zanana, peinture d'une posture sociale soudain transformée en slow langoureux. Ferré y fait référence dans le troisième couplet de la dernière œuvre que nous diffuserons dans l'émission d'aujourd'hui, Les Albatros, enregistrée en 1971.

0: Ainsi, vérifie-t-on que la lucidité, si elle peut conduire au désespoir, ne réduit pas toujours à néant le désir de combattre. L'exemple des trois maudits que furent Baudelaire, Verlaine et Rimbaud eût pu laisser croire le contraire. Amis de la radio, au revoir.
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1: Pensons un instant, que serait devenue la musique dite classique sans Palestrina? Il y a comme ça des chemins obligés dans l'histoire de la musique, nous sommes très loin dans l'histoire. 1525-1594, Giovanni Perluigi da Palestrina, nous lui devons mille et une choses, toute l'ossature musicale harmonique, notamment la polyphonie, le grand début de la musique moderne, pourrions-nous dire. Voici Osculetur me par l'ensemble Stile Antico.

0: C'était Osculetur me de Giovanni Perluigi da Palestrina par l'ensemble Stile Antico.
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2: Je vous propose de rejoindre la musique de Franz Liszt dans un registre tout à fait inhabituel, loin des grands traits de virtuosité. Une élégie pour violoncelle et piano, remplie de religiosité, de spiritualité. Emmanuel Bertrand est au violoncelle, Pascal Amoyel au piano.

0: C'était la première élégie pour violoncelle et piano de Franz Liszt.
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0: Nous rejoignons à nouveau l'époque baroque avec cette fois-ci Alessandro Stradella, compositeur né en 1644, mort en 1682, dans une symphonia pour trompette, cordes et basse continue. Cette œuvre est en ré majeur, la tonalité de la lumière chez les baroques. Elle est interprétée ici par Wynton Marsalis à la trompette.

0: C'était une pièce pour trompette, cordes et basse continue, une sinfonia, sous la plume d'Alessandro Stradella, interprétée par Wynton Marsalis à la trompette.
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0: Nous retrouvons la musique française avec Jean-Philippe Rameau, qui a écrit beaucoup pour le clavecin, ici transcrite pour deux guitares. Avec Sergio et Oder Assad, nous entendons Allemande, deux gigues et un rigodon, danse populaire provençale.

0: avec les duos des frères Assad, Sergio et Oder à la guitare, nous entendions trois pièces de Jean-Philippe Rameau, allemande, De Gigue et Rigaudeau.
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3: Hananiya. Hananiya est un mot composé qui veut dire Dieu est gracieux, Dieu fait grâce. Et c'est un très beau nom qui exprime une foi en Dieu tout à fait remarquable. Mais voilà, il se trouve que le personnage dont je vais vous parler aujourd'hui est un personnage qui n'a pas eu une foi aussi remarquable qu'on pourrait le souhaiter avec un nom pareil. C'est le fils d'un certain Azur, il est originaire de la ville de Gabaon et il vit donc à l'époque du prophète Jérémie. Le peuple de Juda, dans sa capitale Jérusalem et dans toute la province qui est autour, a déjà deux fois subi le siège de Nebuchadnezzar et des armées babyloniennes. Et lors du deuxième siège, plus de 10 000 personnes ont été déportées à Babylone. Le roi a installé un nouveau roi sur le trône qui s'appelle Sédécias et qui est l'un des fils de Josias. Et la quatrième année de ce roi Sédécias, donc quelques années, 7 ans seulement avant la destruction complète du royaume de Juda, le personnage qui s'appelle Hananiya vient à Jérusalem depuis Gabaon, sa ville natale, et là va commencer à tourner dans la ville et à proclamer que les captifs, ceux qui ont été exilés, vont revenir rapidement au bout de 2 ans. Et quand Jérémie entend ça, il va aller à la rencontre de cet Hananiya et il va lui dire: « Ah, j'aimerais bien que ce que tu dises soit vrai. Je souhaiterais vraiment que l'exil se termine rapidement, que les déportés reviennent au pays et que nous puissions vivre en paix. Mais voilà, ce que tu dis est un mensonge. Ce n'est pas Dieu qui t'a envoyé, c'est toi qui as inventé cette espèce de promesse d'un retour dans 2 ans. » Dieu a dit que les déportés vont rester longtemps et je vais leur écrire une lettre pour le leur rappeler. Et toi, eh bien, on verra si tu es un vrai ou si tu es un faux prophète lorsque s'accompliront les paroles que tu as prononcées. Et curieusement, il va se passer quelque chose de tout à fait exceptionnel dans la vie d'Hananiya, ce prophète. En effet, 2 mois après sa rencontre avec Jérémie, Hananiya va mourir subitement. Et Jérémie va dire, « Eh bien, vous voyez, lui qui disait que dans 2 ans, les exilés rentreraient, eh bien, il est mort 2 mois après seulement. Et maintenant, eh bien, vous verrez si c'est sa parole ou la mienne qui s'accomplira. » L'histoire a donné raison à Jérémie, qui a été le vrai prophète, et donc Hanani a été confirmé, non seulement par sa mort, mais par les événements qui ont suivi, en tant que faux prophète qui a donné des faux espoirs au peuple de Juda de son temps. Vous pouvez retrouver toute cette histoire d'Ananie et de sa rencontre avec Jérémie dans le chapitre 28 du livre du prophète Jérémie.
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1: Avec le trio à cordes de Paris, accompagné de Édouard Popa au second violon, nous entendons un quatuor en la majeure opus 27 numéro 1 de Boëlie.

0: La musique du compositeur Boëly, né en 1785 à Versailles, qui fut un compositeur qui a notamment influencé Camille Saint-Saëns. C'était le Quatuor en la majeure, opus 27, numéro 1, interprété par le trio à cordes de Paris, composé de Charles Fry, Michel Michalakakos et Jean Groux, et de Édouard Popa.
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0: 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Tout de suite, votre chronique Déclic.
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2: Moi, j'ai grandi dans une famille chrétienne. Quand j'avais 15 ans, j'ai rencontré un homme qui s'appelle John. Il a donné beaucoup de temps, il s'est rendu très libre. Pour moi, il a écouté, il a partagé sans filtre de son vécu avec Jésus, dans sa foi. Et ce cadeau de son temps, c'est ça un peu qui a vraiment marqué une page, un chapitre dans ma vie de ma foi. Bonjour, je m'appelle Taylor Fox. En France depuis 6 ans. Je travaille pour les Navigateurs, une association chrétienne. Nous faisons l'accompagnement des étudiants dans la foi et voilà, dans la vie, donc d'autres aspects aussi. Quand j'avais 15 ans, j'ai rencontré un homme qui s'appelle John. C'est marrant, il y a un lien directement entre ce rencontre avec John. John, il m'avait accompagné pendant 1 an. En fait, il était une partie de la même association qui s'appelle les Navigateurs aux États-Unis. C'est en France aussi, mais il était un navigateur, comme on dit aux États-Unis. Et quand je suis venu en France, après, je me suis marié avec ma femme. En fait, je travaille pour l'association des Navigateurs et mon travail, c'est de reproduire, pas exactement ce que Jean a fait pour moi, mais à se rendre libre aux étudiants d'écouter. Surtout accueillir des questions, des doutes, partager de mon témoignage, mais surtout, je trouve que c'est l'écoute. Et cette première rencontre avec Jean a un peu donné un désir à vivre et à reproduire, à donner librement ce qu'il m'a donné librement. Je ne sais pas pour les autres, mais pour moi, les marque-pages dans ma vie, dans les chapitres de ma vie, c'est les moments où je me suis senti aimé. Et voilà, c'est le marque-page que Jean, à ce moment-là, il a vu un adolescent qui avait 15 ans et il a dit, moi, je veux l'aimer, je veux donner mon temps à lui.
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Dans Musique Plurielle, nous aimons tous les instruments de l'orchestre, mais faut dire peut-être, à certaines heures, quelques préférences pour le violoncelle. Voici de Robert Schumann, l'étude Fantaisie, opus 73.

0: C'était l'étude fantaisie opus 73 en trois mouvements de Robert Schumann pour violoncelle et piano.
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C'était Brigitte Bardot faisant l'apologie de la nudité. Une chanson qui nous met au cœur de notre sujet, la nudité et son interdiction dans l'espace public. Définir, penser la nudité, implique donc de l'associer à la pudeur, ainsi que nous le verrons dans le premier temps de cette émission. Mais pourtant, certains pratiquent la nudité, en font même un art de vivre. Et si nous les écoutions ? Car après tout, traiter ce sujet, n'est-ce pas être capable de nous interroger sur la validité de ce que nous considérons comme allant de soi, sur ce que nous acceptons sans même y penser, à savoir l'obligation d'aller vêtu, même si peu que ce soit, au soleil et à la plage. Alors aujourd'hui, il sera vite question de la vision naturiste de la nudité et de la pudeur. La nudité se définit d'abord comme absence, comme privation. Il n'y a de nudité que par absence de tout vêtement. C'est le recouvrement du corps qui permet de dire ce qui constitue la nudité. Celle-ci présuppose donc l'acte de dénuder. Et dénuder ne signifie pas ici ôter la nudité, contrairement à l'emploi le plus fréquent du préfixe « dé » comme dans découvrir, désarmer, mais bel et bien faire apparaître la nudité. Le langage souligne ici cette dimension privative de la nudité. N'est-ce pas parce que le propre de l'homme est de se vêtir et non d'aller nu comme un ver ? Vivre nu, aller nu, ne pouvoir être dénudé, c'est en effet le propre des bêtes. Et même les rares peuples ne portant pas de vêtements ont leur façon d'investir leur corps, par des peintures, des scarifications, des ornements. Il a certes fallu bien des siècles d'exploration, de réflexion pour reconnaître leur appartenance à l'humanité, pour apprendre d'eux le fait même de la diversité culturelle. C'est que les premiers grands explorateurs européens découvraient des hommes qui pouvaient exhiber leurs organes sexuels, ce qui, à leurs yeux, signifiait leur infériorité, leur sauvagerie. On remarquera ici combien, paradoxalement, la mondialisation a presque totalement fait disparaître cette diversité culturelle qu'elle avait pourtant permis de mettre en évidence. En tout cas, nous vivons pratiquement tous aujourd'hui en dissimulant nos organes sexuels. C'est bien cela qui constitue le premier enjeu de la nudité et son rapport à la pudeur, la visibilité des organes sexuels. La nudité n'est donc pas seulement manque de vêtements, elle est associée au manque de pudeur. Elle devient coupable. La nudité n'échappe à l'impudeur que dans de très rares situations comme la toilette, parce que nous y sommes seuls, lors des relations amoureuses où la nudité est indissociable de l'échange du plaisir, dans la relation médicale où le regard du médecin est dénué de tout érotisme. Avec la pudeur, nous voici dans le registre de la morale et du droit qui épouse la morale. Rappelons que la nudité dans l'espace public est condamnée dans l'article 222-32 du Code pénal. La pudeur, nous dit le dictionnaire, est un sentiment de retenue, de gêne ou de honte éprouvé par une personne par rapport à certaines parties de son corps, par rapport à la sexualité et plus globalement par rapport à ce que sa dignité semble lui interdire. Alors voilà pour la définition. Mais ce sentiment, pour subjectif qu'il puisse être, puisqu'il s'agit bel et bien d'un sentiment, est également une valeur. Il faut l'éprouver et agir en conséquence. La mention des parties du corps et de la sexualité est capitale. N'éprouvons-nous pas tous de la pudeur par rapport à nos organes sexuels ? Ceux-ci n'ont-ils pas été longtemps appelés parties honteuses ? Se retrouver nu sous le regard d'autrui sans l'avoir voulu est vécu comme une humiliation, nous fait éprouver de la honte. Et réciproquement, la confrontation non choisie à la nudité d'autrui peut aussi blesser notre pudeur. Remarquons à ce propos que le regard d'autrui est constitutif de la pudeur. La nudité dans la solitude, par exemple de son domicile, ne blesse personne. Alors concluons de ce premier moment, de ce premier développement, que la nudité est ce qui doit être caché, dissimulé. Elle est négative du point de vue moral et social, exception faite bien sûr des situations évoquées plus haut.
Alors, curieusement, il n'en va pas de même pour sa représentation dans l'art, mais c'est un autre sujet et qui ne manque pas d'intérêt. Mais philosopher nous réclame d'interroger ce qui va de soi, de mettre à l'épreuve ce qui est communément admis pour savoir justement si cela doit l'être. Il nous faut donc ici interroger la valeur de cette valeur, la pudeur. Et ce, pour approfondir notre réflexion sur la nudité. Savons-nous vraiment d'où vient cette honte liée à l'exhibition de tout notre corps ? Il nous faut ici remonter la tradition qui la véhicule, remonter à son origine, à savoir, essentiellement, le texte biblique de la Genèse. Lisons-le. La femme vit que l'arbre était bon à manger, qu'il était agréable aux yeux et qu'il était cet arbre désirable pour acquérir l'intelligence. Elle prit de son fruit et mangea. Elle en donna à son mari qui était avec elle et il en mangea. Alors, se dessillèrent leurs yeux à tous deux et ils connurent qu'ils étaient nus. Et cousant des feuilles de figuier, ils se firent des pagnes. Fin de l'extrait. Un peu plus loin, nous lisons que c'est Dieu lui-même qui leur fit leur premier vêtement, une tunique de peau. Il est donc très clair qu'avant leur faute, Adam et Ève ne se savaient pas nus. Ils ne savaient même pas ce qu'était la nudité, eux qui n'avaient jamais porté de vêtements. Celle-ci n'apparaît à leurs yeux que dans et par la honte d'avoir désobéi à Dieu. Désormais, leurs organes sexuels devront être cachés, les humains devront être pudiques. Notre rapport à la nudité paraît donc largement déterminé par un texte religieux qui associe la nudité à la culpabilité, la vision des organes sexuels au péché. Cette conception rabaisse l'homme passé de l'état d'innocence à celui de pécheur et rend impossible un rapport simple, justement innocent, au corps, à la nudité. En dévoilant l'origine de la pudeur, nous devenons en mesure de nous en affranchir. Puisqu'elle apparaît bel et bien comme une construction culturelle d'origine religieuse, oppressive, pourquoi ne pas prôner une autre approche de notre corps ? Pourquoi ne pas vivre au plus près de la nature, c'est-à-dire nu ? Ne serions-nous pas alors, et enfin, vraiment heureux ? Eh bien, nous voici en plein naturisme. Nous n'avons pas le temps ici de dresser l'histoire complexe, intéressante de ce mouvement, qui n'a pas d'emblée associé sa pratique à celle de la nudité, mais qui a toujours la nature comme idéal de vie. En France, le naturisme se fait nudiste aux environs des années 50, avec le développement de la société des loisirs et du tourisme de masse. Sa pratique est aujourd'hui en plein développement, notamment chez les jeunes. On compte environ 2 millions de vacanciers fréquentant les clubs dédiés au naturisme chaque année. Écoutons donc leurs arguments en faveur de la nudité totale. Et c'est bien parce qu'ils ont des arguments, qu'ils défendent un style de vie, qu'ils se disent naturistes et non nudistes. Ces derniers n'ayant pas de conviction dans leur pratique, d'où leur mésestime par les premiers. Tout d'abord, on l'aura compris, vivre nu serait se libérer de la honte du corps. Honte de ses formes, mais surtout honte de ses organes sexuels, honte que nous avons intériorisée. Contre les normes et les conventions, il faut affirmer la totalité de son corps, l'accepter et l'aimer tel qu'il est. Mais alors, me direz-vous, le naturisme n'est-il pas un encouragement à la débauche sexuelle ? Grave erreur, répondent les naturistes. Aussi paradoxal que cela puisse paraître, la vie en camp naturiste est très stricte sur les règles des comportements sexuels. Interdiction de laisser ses yeux traîner sur le bas du corps, et tout mateur se voit expulsé du camp illico. Mais il y a surtout que la nudité perd toute puissance érotique dès lors qu'elle est quotidienne. On fait ses courses nues, on joue nu, on randonne nu. Bref, la banalisation de la nudité neutralise sa dimension sexuelle. Les organes sexuels deviennent alors des organes comme les autres. Pour Margot Cassan, philosophe naturiste, autrice de « Vivre nu », la franchise du corps nu lui retire tout érotisme.
La pudeur, selon elle, n'existe en fait que lorsque l'on est menacé par le désir de l'autre. Car encore une fois, le corps nu du naturiste ne peut être désirable. Et tant mieux, selon Margot Casson, puisque tout désir serait désir de possession du corps de l'autre. Ce serait donc le vêtement qui nous exposerait à la prédation sexuelle. On est donc paradoxalement plus en sécurité dans un camp naturiste. Un autre argument consiste à critiquer les méfaits du vêtement pour valoriser la nudité, comme facteur, cette fois-ci, d'égalité et d'authenticité. Citons ici Rousseau, chez qui on trouve déjà une critique du vêtement en tant qu'il contribue à l'affirmation et au maintien des inégalités sociales. C'est l'amour-propre qui nous fait désirer de riches tenues pour en imposer aux autres. Tout le mal social s'est introduit, nous dit-il, dans le second discours, le discours sur l'origine et les fondements de l'inégalité parmi les hommes. Lorsque les hommes ont commencé à vivre ensemble, à se comparer entre eux lors des premières fêtes. Je le cite. Chacun commença à regarder les autres et à vouloir être regardé soi-même. Et l'estime publique eut un prix. Celui qui chantait ou dansait le mieux, le plus beau, le plus fort, le plus adroit ou le plus éloquent, devint le plus considéré. Et ce fut là le premier pas vers l'inégalité. Fin de citation. La naissance de l'amour-propre, le désir d'être regardé, préféré, passe donc, on le voit, par la beauté. La rivalité sociale s'inscrit dans ce que nous portons, dans ce qui peut nous rendre beaux. Rousseau pose les bases d'une sociologie du vêtement comme facteur de rapport de classe. S'imposer aux yeux des autres passe donc par des vêtements luxueux, aujourd'hui par les vêtements de marque. Mais une autre critique apparaît dans son traité de l'éducation. Lisons-la. On ne saurait dire combien le choix des vêtements et les motifs de ce choix influent sur l'éducation. Non seulement d'aveugles mères promettent des parures pour récompense, on voit même d'insensés gouverneurs menacer leurs élèves d'un habit plus grossier et plus simple comme châtiment. Si vous n'étudiez mieux, si vous ne conservez mieux vos hardes, on vous habillera comme ce petit paysan. C'est comme s'il leur disait « Sachez que l'homme n'est rien que par ses habits, que votre prix est tout dans les vôtres. Faut-il s'étonner que de si sages leçons profitent à la jeunesse, qu'elle n'estime que la parure et qu'elle ne juge du mérite que sur le seul extérieur ?» Fin de cet extrait d'Émile ou de l'éducation de Rousseau. Il va à l'essentiel. La question du mérite, de la valeur d'un homme, doit être détachée de celle de son statut dans la société. Or, c'est bien celle-ci que la tenue vestimentaire signifie. Trop luxueuse, elle dissimule l'être véritable par l'imposition de sa valeur sociale aux yeux des autres. Rousseau n'est pas un défenseur de la nudité, mais il tient là un discours que les naturistes pourraient tout à fait reprendre à leur compte. Pour eux, se dénuder permet dès lors d'articuler deux bienfaits, l'égalité et l'authenticité. Et par l'authenticité, la nudité révèle son rapport étroit à la vérité. Elle permet d'être soi et non d'être cet être aliéné au paraître social. Se mettre nu reviendrait à se mettre à nu. Le langage lui-même, à travers cette expression métaphorique, donne une dimension révélatrice à la nudité. Le retour à la nature doit permettre de passer du paraître à l'être. Et avec ses bienfaits, égalité et authenticité, c'est également l'acceptation des autres, la tolérance que nous favorisons. Eh bien, écoutons ici Philippe Catherine, qui fait avec humour une sorte de bilan de notre argumentation.

dernier argument est peut-être le plus décisif, car c'est peut-être effectivement l'argument dominant à l'heure actuelle. Vivre nu, c'est redécouvrir le plaisir de tout son corps, de toute sa peau, au contact des éléments naturels, de l'eau, de l'air, du soleil. Et c'est ainsi que le bain de mer nu est sans cesse évoqué par les naturistes comme source de plaisir inoubliable. Le naturisme est donc aujourd'hui surtout un hédonisme, c'est-à-dire au fond une philosophie du bonheur, mais du bonheur basé sur le plaisir. Mais attention, cet hédonisme, c'est un hédonisme de la peau et non du sexe. Alors ajoutons en vrac et rapidement, parce que nous n'avons pas beaucoup de temps, d'autres arguments. Il y a le souci écologique de l'environnement, vivre dans la nature, le plus naturellement possible. Vivre une vie plus saine, car plus sobre. Recourir aux médecines douces. Et d'une façon assez globale, et en rapport avec ce souci écologique, lutter contre le capitalisme qui favorise l'industrie du vêtement, qui favorise également la consommation de médicaments, de produits pour maigrir, pour changer la forme de son corps, dont il nourrit la honte par des publicités qui dévalorisent les formes un petit peu trop opulentes. Bref, le naturisme, c'est tout un art de vivre, un art de bien vivre. Alors, nous voici arrivés à la fin de notre émission. Êtes-vous prêt à baisser le pantalon, à vous libérer de la convention de la pudeur? Celle-ci est-elle vraiment ce qui nous aliène? Les organes sexuels sont-ils des organes comme les autres? Autant de questions que nous laisserons ouvertes jusqu'à notre prochaine émission consacrée à tous ces sujets.

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3: Vous avez donc déjà produit un certain nombre de concerts et donc là vous allez donner un concert au profit justement de cette association, l'association Maybe, dont je rappelle le numéro de téléphone s'il y a des dons à faire, 06 84 83 65 14, car la petite Émilie Georges qui a 3 ans est atteinte de ce syndrome lié au gène SCN8A, méconnu totalement du monde médical, avec très peu de cas dans le monde, une trentaine de famille seulement touchée en France. Et vous allez donner ce concert où ?
4: Alors, je suis allée en recherche de salle quand j'ai eu cette idée en septembre de dire qu'est-ce que je pourrais faire, moi, pour aider ma nièce, quoi. Il y a un ensemble vocal, on va essayer de voir avec les collègues. Je leur ai proposé et ils ont dit tout de suite oui. Eve a dit bien sûr, on va essayer d'organiser ça. Et donc, en ce qui concerne ce concert, qui se tiendra le dimanche 10 mai à Gonneville-la-Mallet, à 16h30, dans la Halle au Blé, que monsieur le maire a mis à notre disposition, ainsi que toute la logistique, c'est-à-dire la scène, les chaises, etc. Donc, nous allons donner ce concert avec le programme, d'ailleurs, que nous reproduirons certainement au mois de juin. Voilà.
3: Le concert a lieu à quelle heure le 10 mai ?
4: Le dimanche après-midi à 16h30. Alors, je pourrais signaler que sur les affiches ainsi que sur le site internet de l'association Maybe Tomorrow, on peut réserver les places en ligne. Donc, du coup, c'est très facile de s'inscrire.
3: Il y a un billet d'entrée, évidemment, puisque les bénéfices sont pour les parents pour acheter du matériel pour Émilie, Georges. C'est combien l'entrée ?
4: Alors, nous, habituellement, on chante au chapeau, parce que le but, nous, c'est de se faire plaisir, c'est pas de gagner de l'argent pour notre cœur. Là, nous avons mis les places pour adultes à 15 euros. Pour enfants à 8 euros entre 12 et 18 ans et gratuit en dessous de 12 ans. On voulait quand même que ce soit accessible à tout le monde, même si c'est caritatif. Mettre les places plus chères, ça nous tracassait un peu quand même.
3: Voilà. Donc il y a un site Maybe Tomorrow, un site internet, on peut réserver.
4: Oui.
3: On a un numéro de téléphone, je

0: Plus vous serez nombreux, plus nous pourrons avoir de l'argent pour aider cette association qui en manque cruellement. Et puis, vous ne serez pas déçus parce qu'il y en a pour tous les goûts. Vous pourrez être ému, vous pourrez vous amuser. Donc, voilà.
1: On va reparler de ce répertoire, le hall au blé. Il y a combien de places environ?
0: On peut mettre 300 chaises.
1: Voilà, 300 chaises. Donc, on peut faire venir du monde.
0: Exactement.
1: Venir en famille, passer un bon moment.
0: Oui.
1: Le répertoire.
0: Alors, le répertoire, eh bien, vous aurez des choses comme Au Fortuna, L'Aude à la Lune de Dvorak. Vous aurez des mélodies françaises, des leaders allemands, une petite scénette tirée d'un dessin animé. Je ne vais pas tout révéler parce qu'il faut laisser la surprise. Mais je pense que vous passerez un bon moment. Il y en aura pour tous les goûts. Peut-être de bonnes surprises pour des gens qui ne vont jamais écouter des airs d'opéra. Peut-être découvriront-ils des choses qui leur plairont finalement.
1: Donc, on va rappeler ce concert caritatif le 10 mai, cette année, à 16h30, à Gonneville-la-Mallée, le Hall au Blé. On peut réserver sa place sur le site de l'association Maybe Tomorrow, au profit d'Émilie Georges. On rappelle le numéro de téléphone 06 84 83 65 14. C'était Parole d'Assaut.
2: Une émission de Didier Blonce.
1: Et de Gisèle Billan. Réalisation Jérôme Aubin.
2: Montage Sarah Rodriguez.
1: Merci aussi. On peut remercier Stéphanie Vincent, notre secrétaire, qui trouve toujours des associations à faire connaître, comme Maybe Tomorrow, cette association au profit d'Émilie Georges.
0: Et le Chant des Loges.
1: On n'oublie pas, parce que le Chant des Loges sera cette association présente au Hall au Blé ce 10 mai. À Gonneville-la-Mallée à 16h30. Merci à tous, Madame Hébert, merci à vous.
0: C'est moi qui vous remercie.
1: Merci, au revoir à tous.
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1: C'est Nabou, le bec au Hangar Zéro qui se situe au Havre, 37 quai de la Saône. Tous les mercredis, vous avez plusieurs rendez-vous.
6: Et oui, tous les mercredis, on se retrouve en hangar. On débute la journée du coup avec un petit déj solidaire à 9h30, donc c'est gratuit. Vous venez boire un café avec nous, discuter et prendre votre petit déjeuner gratuitement, donc viennoiserie, pâtisserie. Il y a pas mal de choses que Ella Chantigaspi récupère pour les distribuer. Ensuite, on propose du coup l'après-midi des ateliers. Donc il y aura l'atelier macramé, l'atelier adulte-enfant et l'atelier dessin. Donc ces ateliers-là sont de 15h à 17h et sont à prix libre. Pour l'atelier macramé et l'atelier dessin, ce sera des ateliers gratuits car c'est dans le cadre de l'appel à projet que nous avons fait. Et ensuite, on va retrouver également la musique irlandaise. Donc ça, ce sera à partir de 17h30 et jusqu'à 19h et c'est gratuit.
1: Tous les mercredis.
6: Tous les mercredis. Et parfois, il y a même des danseurs qui viennent danser sur la musique irlandaise.
1: Donc, on a tous les rendez-vous. De toute façon, vous avez un site internet qui est complet où on retrouve un certain nombre de renseignements. Il y a même un numéro de téléphone 02 32 92 68 51 où on peut vous contacter pour avoir des infos. Et on peut venir de toute façon, même toute la semaine, puisque c'est ouvert de quelle heure à quelle heure?
6: De 9h à 17h toute la semaine et du jeudi au samedi, ça ferme à 1h30 avec les événements, selon les événements.
1: Bon, en tous les cas, le mercredi, on sait qu'on peut avoir un petit déjeuner citoyen.
6: C'est bien ça.

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3: Bonjour à tous. Chaque jour, des milliers de personnes trient pour nous les emballages que nous jetons. Derrière la prise en charge des ordures ménagères, les travailleurs sont exposés à de multiples risques pour leur santé. En France, environ 10 000 personnes travaillent dans les centres de tri des emballages plastiques, carton, métal. Une situation qui les expose à de nombreux dangers. Le premier vient tout simplement de ce que nous jetons. Les restes de nourriture dans les emballages favorisent le développement de micro-organismes dont certains sont dangereux pour la santé. Ceci d'autant plus le cas que les déchets ne sont pas toujours traités rapidement. Ils sont d'abord stockés dans les poubelles des particuliers, puis à nouveau lorsqu'ils arrivent dans les centres de tri. En période de chaleur, ce risque s'aggrave. Les rats, attirés par les centres de tri, représentent également une source de maladies. Les travailleurs peuvent respirer aussi des substances chimiques provenant des déchets, comme des composés organiques volatiles, sans oublier les risques d'explosion ou d'incendie causés par des batteries au lithium, des bombes aérosols ou des cartouches de protoxyde d'azote mal triées à la source. Les professionnels des centres de tri subissent aussi du bruit, des vibrations et sont exposés aux conséquences de gestes répétitifs avec des postures pénibles. Face à cette situation, l'Agence nationale de santé sanitaire, l'ANSES, formule plusieurs recommandations concrètes. Du côté des centres de tri, limiter la durée de stockage des déchets, mieux former les travailleurs aux risques, assurer un suivi médical renforcé et proposer des vaccinations ciblées comme celle contre l'hépatite B ou la leptospirose. Mais nous avons aussi un rôle à jouer. Bien trier ces déchets, respecter les consignes, ne pas jeter de batteries ou d'objets dangereux dans les bacs de tri sélectifs. Ces gestes simples peuvent directement protéger la santé de ceux qui trient à notre place.
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3: Bienvenue docteur Jean Lindsay pour cette nouvelle revue Santé. Bonjour.
4: Bonjour Oscar.
3: Aujourd'hui, eh bien, dans cette revue santé, une fois n'est pas coutume, vous allez nous emmener aux États-Unis. Et alors, donc, il y aura plusieurs sujets à traiter, en tout cas sur lesquels on pourra se pencher. Tout d'abord, vérifier le niveau d'alcool aux États-Unis. Vous nous parlerez aussi de la question du surpoids aux États-Unis. Et puis, un troisième point, comment allonger son espérance de vie. Alors, docteur Jean Lindsay, où est-ce qu'on en est par rapport à la consommation d'alcool aux États-Unis?
4: Écoutez, les informations qui nous arrivent ne sont pas bonnes du tout. Les Américains ont vu le nombre de morts par alcool doublé entre 99 et 2020, quoi, en 20 ans. Ils sont passés de 19 000 décès à 48 000 décès.
3: Oui, ça a même plus que doublé.
4: Plus que doublé, oui. Enfin, la population a un peu monté. En gros, on peut dire que ça a doublé. Alors, et ce qui est très embêtant, c'est que dans la tranche 25-34 ans, là, ça a quadruplé. Si nous faisons cette émission aujourd'hui, Oscar, c'est parce que malheureusement, l'Europe, la France suit quelquefois les États-Unis.
3: La France, oui, les pays européens, oui.
4: Et donc, ça serait bien que, sachant ça, on prenne des mesures conservatoires.
3: Voilà. Donc, c'est en cela que vous souhaitez nous alerter
4: voilà,
3: sur ces chiffres.
4: C'est publié dans le The American Journal of Medicine du 10 novembre dernier par un auteur qui s'appelle Matarazzo.
2: La revue Santé.
3: Aux États-Unis, toujours, eh bien, la question du surpoids aussi, où est-ce qu'on en est?
4: 75% de la population américaine est en surpoids ou obèse. Alors, évidemment, ça pose des problèmes de santé publique monstrueux. Et si on ne fait rien, en 2050, on aurait 260 millions d'Américains en surpoids ou obèse. Et on aurait déjà, actuellement, 137 millions des adultes, la moitié de la population, qui serait éligible à une thérapie par le sémaglutide, un antidiabétique utilisé pour lutter aussi contre le surpoids.
3: Là aussi, encore une fois, ces chiffres sont là pour
4: nous alerter
3: et faire en sorte que ça ne se reproduise pas ici ou là dans nos pays européens.
4: Ah ben oui, c'est ça.
3: Vous pouvez nous rappeler le taux de surpoids ou d'obésité en France, par exemple ?
4: En France, on est à 50% de la population qui est en surpoids ou obèse.
3: Ce qui est déjà beaucoup.
4: C'est déjà beaucoup, oui. Dans le British Journal of Sports Medicine, de médecine du sport, un auteur qui s'appelle Lennart Verman nous explique qu'aux États-Unis actuellement, il n'y a que le quart de la population qui satisfait aux recommandations d'activité physique de l'OMS, à 75% de sédentaires, quoi. Et si on mettait à l'activité physique, c'est-à-dire 2 heures de marche par jour, c'est quand même pas...
3: Donc là, on a enchaîné sur le troisième point.
4: Troisième point,
3: de
4: oui,
3: notre revue
4: de
3: santé.
4: Si on mettait à l'activité physique les Américains les moins actifs, on aurait, pour cette population-là, une augmentation de l'espérance de vie de 11 ans.
3: Avec 2 heures de marche par jour.
4: 2 heures de marche par jour.
3: Bon, 2 heures, c'est quand même significatif. Hein.
4: Bah, vous savez, tout le monde, ils sont devant la télé 5 heures par jour. Hein. Donc, c'est quand même pas grand-chose d'aller faire un tour dans le quartier au lieu de regarder la télé.
3: Ah oui, tout à fait. Donc, en tout cas, encourager la marche.
4: Entre amis, quoi. Ouais. Faire une marche entre amis, simplement. Alors déjà, avec une demi-heure, on augmenterait l'espérance de vie de 6 ans. Mais avec 2 heures...
3: Une demi-heure par jour.
4: Oui, une demi-heure par jour.
3: 6 ans, une expérience de vie augmentée de 6 ans.
4: Pour les plus sédentaires. Hein.
3: Ouais.
4: Si ils passaient à 2 heures par jour, ça serait une expérience de vie de 11 ans. Ouais. Sans qu'on ne parle pas, on en a déjà parlé beaucoup, des bénéfices cognitifs, c'est-à-dire l'amélioration de l'intelligence, la mémoire, les fonctions exécutives. Hein, c'est...
3: Oui, parce la diminution en fait, bouger, de c'est tout ça à la fois.
4: L'anxiété, la dépression, ça fait tout.
3: Mais en tout cas, en termes d'espérance de vie, déjà, c'est très significatif.
4: Ah bah oui. Là, c'est monstrueux. Enfin, en fait, c'est un peu monstrueux, faut bien le dire.
3: Merci beaucoup, docteur Jean Lincey. C'était la revue Santé, une revue de presse médicale sur les avancées de la médecine et de la science. Et aujourd'hui, vous avez souhaité faire un focus sur ce qui se passe aux États-Unis et pour cause. Merci beaucoup. À bientôt pour une prochaine revue Santé. Au revoir.
4: Au revoir, Oscar.
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2: La chanson fait son cinéma, mais le cinéma n'est pas en reste. Il se sert de la chanson pour embellir ses films. En 2005, Terrence Malick réalise le film Le Nouveau Monde. On doit la musique de ce film à James Horner. De superbes chansons enrichissent par ailleurs la bande originale. Parmi celles-ci, un titre indémodable de 1958, interprété par les Calling Twins et intitulé « When ».

En 1964, Mikhaïl Kakoyannis réalise le film Zorba le Grec. À cette occasion, sur une musique de Mikis Theodorakis, la danse du Sirtaki fut créée spécialement pour ce film. Paroles françaises de Françoise Derain, Dalida interprète la danse de Zorba.

En 1977, Just Jekin réalise Madame Claude avec Françoise Fabian et Maurice René. Nous en devons la musique à Serge Gainsbourg. Sur la bande originale de ce film se trouve une bien jolie chanson interprétée par Jane Birkin, Yesterday, Yesterday.

0: Vous venez d'entendre La chanson fait son cinéma, une émission proposée par Pierre Gallet. À très bientôt. D'ici là, prenez soin de vous.
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1: Il en vient au monde plus de 350 000 par jour. Ils font la joie d'innombrables parents. Mais que serait la vie sans les enfants ? Réflexion faite, en dépit de ces impressionnantes statistiques, il n'est pas si facile que ça d'avoir un enfant. Nombreux sont les couples qui désespèrent de concevoir ensemble un petit être, fruit de leur amour. Juliette Spichiger et son mari ont connu cette longue attente. À cette période, ils envisagent sérieusement l'adoption pour pouvoir enfin accueillir l'enfant désiré. Ils ont tous deux la foi en Dieu, leur couple est très soudé et ils se réjouissent déjà de cette procédure d'adoption. Et alors que leur dossier est en cours, Juliette découvre qu'elle est enceinte.
2: C'était juste un éblouissement total de se dire on avait décidé de partir dans une procédure d'adoption, ben, ça sera peut-être reporté ou annulé puisque j'allais avoir un bébé. Et puis 3 mois après, je l'ai perdu. Et là, ça a été un coup dur parce qu'on avait pris cette grossesse comme un cadeau que Dieu nous faisait par rapport au fait qu'on avait attendu longtemps, qu'on avait souhaité d'avoir un enfant. Et puis alors, on était juste heureux. Et le fait de le perdre, moi, ça m'a posé un gros problème. Ça m'a vraiment mis au fond du trou, puis je ne comprenais pas. Je disais, ok, alors quoi? Tu me fais miroiter un cadeau, puis après tu me le reprends? Je ne suis pas d'accord. Et pendant 3 jours, j'ai fait la tête. Mais c'est aussi là que j'ai remarqué que finalement, j'avais une relation très proche avec Dieu. Parce que le fait de la couper m'a montré qu'il y en avait une. Et puis après 3 jours, ben j'arrivais pas. Je pouvais pas me passer d'une amitié qui me faisait vivre différemment ma vie, qui me donnait un rayon de soleil dans ma vie tout le temps, même quand ça allait pas. J'ai dit « Ok, on recommence, mais on pose les choses à plat. » C'est encore allé un moment. Donc j'ai fait ma fausse couche au mois de novembre. Et puis j'avais commencé les répétitions du Requiem de Mozart et les concerts devaient avoir lieu le 23 et le 25 mai. Et le terme de ma grossesse aurait dû être entre le 23 et le 25 mai. Et le jour du concert, je me suis dit non, je ne peux pas y aller, c'est juste pas possible. Je devrais être à la maternité. Je me retrouve à chanter un requiem, j'arrivais pas, c'était plus fort que moi. Puis je me suis dit maintenant, je pète un plomb, Dieu, je ne peux pas aller plus loin, là, ça ne va pas, j'arrive pas et tout. Et dans ma tête, je pense que c'était dans ma tête, j'ai entendu quelqu'un qui me disait les choses sont ce qu'elles doivent être. Alors en soi, la phrase n'a rien d'extraordinaire, mais en même temps, il y a une paix qui est arrivée dans mon cœur. Et la colère est partie, la révolte est partie, et à ce moment-là, j'ai pu commencer à faire le deuil de cet enfant et reprendre le dossier de l'adoption qui était en cours et de me réjouir pour mon enfant.
1: C'est au Vietnam que Juliette et son mari vont aller chercher leur premier enfant. Pendant les mois qui précèdent la rencontre, ils sont évidemment dans l'expectative.
2: Notre cœur, il était déjà tout plein de cet enfant. Et puis, il y avait des moments de réjouissance énorme, mais il y avait aussi des moments de doute. Je me suis dit, mais si je le trouve moche, il ne peut pas avoir les yeux de son papa, il ne peut pas avoir les pieds de sa grand-mère, il ne peut pas... Alors, il y a eu des questionnements comme ça, des peurs qui n'avait absolument pas lieu d'être, parce que le jour où on me l'a posé dans les bras, c'est juste le plus beau du monde. Donc, c'était vite fait. Le jour où je l'ai eu dans les bras, je savais que c'était le mien. C'était inexplicable.
1: Et oui, l'amour est inexplicable. Il n'y a tout bonnement rien d'autre à ajouter.
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Aujourd'hui, un duo tout à fait inattendu puisqu'il s'agit d'une contrebasse et d'une guitare. Le contrebassiste Patrice Caratini et le guitariste Marc Fosset, deux jazzmen français réunis ici pour un album intitulé « Boîte à musique » enregistré en 1977. Je vous propose tout d'abord « Carasamba ».

À la contrebasse, Patrice Caratini et à la guitare, Marc Fosset. C'était Carasamba, une composition de Patrice Caratini. Nous poursuivons avec Onda Nuebe de Astor Piazzolla.

Après cette version tout à fait originale de Half Nelson par Marc Fosset et Patrice Caratini, je vous propose une composition de Marc Fosset intitulée Boîte à musique.

C'était Boîte à musique de Marc Fosset et pour terminer cette émission, je vous invite à écouter ou réécouter un thème très célèbre de Chick Corea, Armando's Rumba.

Merci d'avoir suivi Couleur de Jazz avec Patrice Caratini et Marc Fosset. Le dernier morceau était Armando's Rumba de Chick Corea. Chick Corea qui a également composé le générique de Couleur de Jazz. À très bientôt pour un autre rendez-vous.

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1: Bonjour à tous. Aujourd'hui, je vais vous parler d'un musicien français, italien mais qui est devenu français. Donc je pense que vous avez deviné, il s'agit de Jean-Baptiste Lully. Alors en 1661, alors qu'il a 29 ans, Lully est nommé surintendant de la musique du roi. Donc il va s'occuper un peu de toute la musique autour du roi. Et monsieur le compositeur de la chambre de sa majesté. Le voilà donc chargé d'organiser les menus plaisirs de sa majesté et principalement les grands divertissements de la cour. Alors, qu'est-ce qui inspira donc cet homme de théâtre à écrire durant l'hiver 1664, alors qu'il a 32 ans, il écrit là pour la chapelle royale, c'est-à-dire des œuvres religieuses. Et là, en l'occurrence, c'est un motet, le Miserere, qui est pour soli, chœur et orchestre. Et c'est curieux, d'autant plus que cette charge n'était pas du tout dans ses attributions. Le mystère demeure encore aujourd'hui. Mais c'est dans un contexte particulier que Lully l'a écrit. La question des libertés de l'Église est une nouvelle fois posée. Quelle place pour le pouvoir religieux? Quelle place pour le temporel? Ces discussions aboutirent à une déclaration parlementaire qui marqua l'allégeance au roi des évêques de France. Cette œuvre, construite sur le psaume 50, fut créée donc à la fin de 1664. Et pour la petite histoire, il nous est rapporté que Madame de Sévigné pleura certainement beaucoup et avec elle de nombreux courtisans. Je vous laisse à l'écoute de ce grand motet de Jean-Baptiste Lully, le Miserere, avec l'ensemble, le concert spirituel dirigé par Hervé Niquet.

C'était le Miséréré de Jean-Baptiste Lully, un de ses grands motets. Et maintenant, j'aimerais vous faire entendre un autre grand motet qui s'appelle le Te Deum. Il s'agit de l'œuvre religieuse la plus célèbre de Lully. Elle fut créée à Fontainebleau le 9 septembre 1677, il a 46 ans, donc 14 ans après le Miséréré que vous avez entendu tout à l'heure. Et puis, c'est en le redonnant, en janvier 1687, donc 10 ans plus tard, il a 56 ans, que Lully se fit cette blessure qui entraîna la fatale gangrène qui le fit mourir dans le cours de cette année 1687. Alors, pourquoi

Il a eu cette gangrène, oui, en effet. À l'époque, très souvent, il frappait la mesure avec un grand bâton par terre. Et c'est comme ça que Lully s'est frappé sur le pied et qu'après, la gangrène s'y est mise et ça l'a fait mourir. Voilà, ils n'ont pas pu le soigner. Alors, il est étonnant de savoir que lors de la deuxième représentation de cet Tédéum, il y avait 150 musiciens. C'est beaucoup. Et les chroniqueurs de l'époque citent que pour l'exécuter, des rassemblements très importants, il y avait des rassemblements très importants de chanteurs et de joueurs d'instruments, trompettes et timbales, il y en avait jusqu'à 300. Voilà, le succès de ce Tédéum est un exemple presque unique dans la musique religieuse du XVIIe siècle. Sauf peut-être, bien sûr, le fameux Alléluia de Handel. Voilà, j'espère que cette œuvre trouvera aussi du succès auprès de vous et je vous laisse l'écouter.

0: Vous venez d'entendre deux grands motets de Jean-Baptiste Lully, le Miserere et le Te Deum, avec l'ensemble Le Concert spirituel dirigé par Hervé Niquet. Et peut-être ça peut vous intéresser de savoir que cet ensemble était composé de 8 violons, 7 altos, 4 violoncelles, 3 théorbes, 2 flûtes à bec, 2 flûtes traversières, 4 hautbois, 2 bassons, 2 trompettes et orgue ou clavecin. Au revoir, chers amis auditeurs.
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3: Il voulait se libérer de l'esclavage de l'alcoolisme. Il a promis, il a tenu le temps d'une paye. Ce soir-là, il y avait les copains et le petit verre traditionnel. D'abord, il a dit non. Les autres alors l'ont taquiné. « Depuis quand fais-tu ce que veut ta femme ?» Il n'en a fallu pas davantage. Trop fraîche encore, sa vertu demeurait fragile. Il a cédé. On n'accepte jamais qu'il soit dit qu'on dépend d'un autre. Et pourtant, que de choses qu'on ferait ou qu'on ne ferait pas sans les autres qui nous observent. Il n'est que de parler de mode, toutes ces filles qui s'habillent toutes de la même façon, parce que toutes les filles s'habillent de cette façon-là. On en vient à ne rien dire, à ne rien faire, qui ne soit ce que les autres veulent qu'on dise ou qu'on fasse. Le plus curieux de l'histoire, c'est qu'on se gêne surtout quand il s'agit de faire le bien. Il y avait un jeune homme auquel ses camarades reprochaient d'être devenu bigot. Même pas qu'il leur a dit « simplement je tiens à rester chrétien ».
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2: Bienvenue à tous. Aujourd'hui, voyage avec les compositeurs. Retour en Égypte ancienne avec Verdi, Aïda, Gloire à l'Égypte.

voyage avec les compositeurs à musique sur un thème, Félix Mendelssohn nous entraîne en Écosse, de la symphonie numéro 3 dite écossaise, l'Adagio.

0: Musique sur un thème est terminée. Je vous donne rendez-vous la semaine prochaine à la même heure pour une nouvelle émission et dans un instant retrouver la suite de vos programmes sur Radio Albatros.
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2: Aujourd'hui, 8 mai, Désiré. Nos mémoires sont certainement plus familières avec le 8 mai 1945 qui marque la date de la fin de la Deuxième Guerre mondiale. Et c'est vrai que c'est important de se souvenir que cette guerre terrible a enfin pris fin à cette date-là et qu'aujourd'hui on peut célébrer depuis des années et des années cette paix qui règne en Europe avec des hauts et des bas, certes, mais pour la majorité des Européens, c'est quand même une période de paix qui est appréciable. Mais ça ne doit pas nous faire oublier que chaque jour du calendrier, les chrétiens ont pris l'habitude de mettre derrière un nom, un prénom, qui rappelle un personnage de l'histoire. Et ce personnage de l'histoire, eh bien, c'est un homme qui s'appelait Désiré, qui a vécu en France, dans le centre de la France, dans la région de Bourges, à l'époque de la fin du 5e siècle et du début du 6e siècle. La première fois qu'on entend parler de ce personnage, c'est parce qu'il entre comme fonctionnaire à la cour des rois mérovingiens. Donc il sert plusieurs de ces rois, le roi Clotaire, le roi Chilpéric, et il va entre autres devenir un très haut fonctionnaire puisqu'il sera le responsable du sceau royal, donc celui qui va authentifier les documents de la cour, leur donner une validité publique, leur permettre de circuler. Et donc ce titre-là qui a été conservé aujourd'hui dans le système de la République française pour parler de celui qui est responsable du ministère de la Justice. Il est le garde des Sceaux. Et donc, on a affaire à un personnage qui a donc occupé des fonctions très importantes à la cour de ces rois mérovingiens. Et puis, en 543, on l'a appelé à devenir évêque. Ce qui veut dire qu'il était certainement croyant, que sa foi avait été remarquée par les gens de l'Église, et qu'on l'a fait passer du statut de haut fonctionnaire d'État, en fait, au statut de fonctionnaire de l'Église, de responsable d'un diocèse, d'un secteur de l'Église. Et il s'est illustré dans ce domaine pour avoir insisté pour que les prêtres de son diocèse reçoivent une formation plus solide, plus sérieuse. Et en particulier, il a lutté avec ses prêtres qu'il a formés contre un certain nombre d'hérésies, d'idées fausses qui circulaient à son époque au sein du christianisme. Voilà donc ce que l'on peut dire, savoir de ce personnage qui porte un si joli nom. Je crois que c'est important peut-être de nous arrêter un tout petit peu sur ce nom, Désiré. Il a une origine latine. C'est le mot latin qu'il nous arrive d'utiliser encore en français sous la forme de desiderata pour dire ce que sont nos souhaits, ce dont nous avons envie. Et c'est important que des parents sachent donner un tel nom à un enfant qui est vraiment aimé, choisi, attendu à l'avance. Demain, eh bien, nous nous retrouverons avec un tout autre personnage d'une autre époque qui sera Pacôme.
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0: 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Avant de retrouver Daniel et Musique Plurielle à 16h10, c'est une pause lecture que nous vous proposons avec les voix de Lire au Havre, suivie de votre émission Parole d'Assaut.
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2: Nous allons vous lire un extrait de Rébellion chez les crayons de Drew DeWalt, édition L'École des loisirs.
3: Un jour, à l'école, Duncan voulut prendre ses crayons de cire et il trouva sur la boîte un paquet de lettres à son nom.
2: Salut Duncan, c'est moi, crayon rouge. Il faut qu'on parle. Tu me fais beaucoup plus travailler que tes autres crayons. D'un bout à l'autre de l'année, je m'use à colorier. Des canons de pompiers, des pommes, des fraises, bref. Tout ce qu'on peut trouver de rouge. Je travaille même pendant les vacances. Je dois colorier tous les Pères Noël et aussi tous les cœurs pendant Saint-Valentin. J'ai besoin de repos. Ton ami, surmené, crayon rouge.
3: Cher Duncan, bon, écoute bien. J'adore être ton crayon préféré pour les grappes de raisin, les dragons et les chapeaux de sorcier. Mais ce qui me rend dingue, c'est que ma splendide couleur déborde si souvent du dessin. Si tu ne te décides pas bientôt à colorier à l'intérieur des lignes, je vais craquer. Ton ami méticuleux, crayon violet.
2: Cher Duncan, j'en ai marre qu'on m'appelle brun clair ou blé doré. Je ne suis ni l'un ni l'autre. Je suis beige et fière de l'être. J'en ai marre aussi de passer après monsieur crayon marron. Ce n'est pas juste que les ours, les poneys et les petits chiens aillent à crayon marron. Il ne me reste que la dinde de Noël. Et encore. Et le blé. Sincèrement. As-tu déjà vu un enfant s'éclater en coloriant du blé ? Il faut qu'on parle. Ton ami beige, crayon beige.
3: Duncan, ici crayon gris. Tu me tues. Je sais que tu adores les éléphants. Et je sais que les éléphants sont gris. Mais ça fait énormément d'espace à colorier pour moi tout seul. Et je ne te parle même pas des hippopotames et des baleines à bosse. Imagines-tu mon épuisement quand je termine un de ces trucs de si gros animaux ? Les bébés pingouins sont gris, eux aussi. Tu sais, comme les tout petits rochers, ou bien les cailloux. Et si tu alternais de temps en temps, ça me reposerait. Ton ami épuisé, crayon gris.
2: Cher Duncan, tu te sers de moi, mais pourquoi ? La plupart du temps, la page sur laquelle tu dessines est de la même couleur que moi, blanche. Si je n'avais pas une collerette noire, tu ne saurais pas que je suis là. Je ne suis même pas dans l'arc-en-ciel. Je sers juste à colorier la neige ou à combler le vide entre deux trucs. Ce qui fait que je me sens, disons, absent. Il faut qu'on parle. Ton ami absent, crayon blanc. Cher Duncan, en tant que crayon vert, je t'écris pour deux raisons. La première pour te dire que j'adore remplir toutes les tâches que tu me confies. Crocodile, arbre, dinosaure et grenouille. Je m'en sors bien. Et j'aimerais t'adresser mes plus vives félicitations. Tu as un brillant avenir dans la coloration des choses en vert. La seconde raison, ce sont mes amis, crayon jaune et crayon orange. Qui ne s'adressent plus la parole. Ils pensent l'un et l'autre qu'ils devraient être la couleur du soleil. S'il te plaît, règle vite le problème parce qu'ils sont en train de nous rendre fous. Ton ami, bien heureux, crayon vert.
3: Cher Duncan, je suis crayon jaune. Il faut que tu dises à crayon orange que c'est moi la couleur du soleil. Je lui dirai volontiers, mais nous ne nous parlons plus. Et je peux prouver que je suis la couleur du soleil. Mardi dernier, tu m'as utilisé pour colorier le soleil de la ferme joyeuse de ton livre de coloriage. Pour le cas où tu aurais oublié, c'est page 8. Tu ne peux pas me rater. Je scintille brillamment au-dessus d'un champ de maïs jaune. Ton copain, qui est aussi la véritable couleur du soleil. Crayon jaune.
2: Cher Duncan, je vois que ce gros pleurnicheur de crayon jaune t'a déjà écrit. Peu importe. Mais s'il te plaît, peux-tu dire à ce rapporteur qu'il n'est pas la couleur du soleil ? Je lui dirai volontiers, mais nous ne nous parlons plus. Nous savons tous les deux que je suis forcément la couleur du soleil. Puisque je dis, tu m'as utilisé pour colorier le soleil. À la fois dans l'île du singe et dans Voici le gardien du zoo, de ton livre de coloriage, Un jour au zoo. Rien que ça t'arrange bien de m'avoir. Ton ami, qui est aussi la véritable couleur du soleil. Crayon orange.
3: Cher Duncan, c'était génial d'être ton crayon préféré cette année. Et aussi l'année d'avant. Et celle d'avant encore. J'ai vraiment adoré tous ces océans, lacs, rivières, gouttes d'eau, nuages de pluie et ciel d'été. Mais la mauvaise nouvelle est que j'ai tellement raccourci que je suis maintenant plus petit que le bord de la boîte de crayons. J'ai besoin de repos. Ton ami tout raccourci, crayon bleu.
2: Duncan, bon, écoute bien, gamin. Tu ne m'as pas utilisé une seule fois cette année. Tu penses que je suis une couleur de fille, c'est ça? À ce propos, remercie, je te prie, ta petite sœur de m'avoir utilisé dans son livre de coloriage, Jolie Princesse. Elle a fait un travail extraordinaire en ne me faisant jamais déborder. Bon, en ce qui nous concerne, pourrais-tu, s'il te plaît, m'utiliser à l'occasion pour colorier un rose, un dinosaure, un monstre ou un cow-boy? Une touche de couleur ne leur ferait pas de mal. Ton ami pratiquement neuf, crayon rose. Pauvre Duncan, tout ce qu'il voulait, c'était colorier. Et bien sûr, il voulait aussi le bonheur de ses crayons. Nous vous avons lu un extrait de Rébellion chez les crayons de Drew DeWalt aux éditions L'École des loisirs.
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6: Aujourd'hui, Maybe Tomorrow.
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6: Vous avez donc déjà produit un certain nombre de concerts et donc là vous allez donner un concert au profit justement de cette association, l'association Maybe, dont je rappelle le numéro de téléphone s'il y a des dons à faire, 06 84 83 65 14, car la petite Émilie Georges qui a 3 ans est atteinte de ce syndrome lié au gène SCN8A, méconnu totalement du monde médical, avec très peu de cas dans le monde, une trentaine de famille seulement touchée en France. Et vous allez donner ce concert où?
7: Alors, je suis allée en recherche de salle quand j'ai eu cette idée en septembre de dire qu'est-ce que je pourrais faire, moi, pour aider ma nièce, quoi. Il y a un ensemble vocal, on va essayer de voir avec les collègues. Je leur ai proposé et ils ont dit tout de suite oui. Eve a dit bien sûr, on va essayer d'organiser ça. Et donc, en ce qui concerne ce concert, ce qui se tiendra le dimanche 10 mai à Gonneville-la-Mallet, à 16h30, dans la halle au blé, que monsieur le maire a mis à notre disposition, ainsi que toute la logistique, c'est-à-dire la scène, les chaises, etc. Donc, nous allons donner ce concert avec le programme, d'ailleurs, que nous reproduirons certainement au mois de juin. Voilà.
6: Le concert a lieu à quelle heure le 10 mai?
7: Le dimanche après-midi à 16h30. Alors, je pourrais signaler que sur les affiches ainsi que sur le site internet de l'association Maybe Tomorrow, on peut réserver les places en ligne. Donc, du coup, c'est très facile de s'inscrire.
6: Il y a un billet d'entrée, évidemment, puisque les bénéfices sont
7: oui.
6: pour les parents, pour acheter oui. du matériel pour Émilie, Georges. Donc, c'est combien l'entrée?
7: Alors, nous, habituellement, on chante au chapeau, parce que le but, nous, c'est de se faire plaisir, c'est pas de gagner de l'argent pour notre cœur. Là, nous avons mis les places pour adultes à 15€. Pour enfants à 8€ entre 12 et 18 ans et gratuit en dessous de 12 ans. On voulait quand même que ce soit accessible à tout le monde, même si c'est caritatif. Mettre les places plus chères, ça nous tracassait un peu quand même.
6: Voilà. Donc il y a un site Maybe Tomorrow, un site internet, on peut réserver.
7: Oui.
6: On a un numéro de téléphone, je le répète, je n'aurais jamais autant répété le numéro de téléphone dans cette émission, 06 84 83 65 14. On peut réserver donc sa place pour le concert de soutien qui aura lieu à l'Aublé à Gonneville-la-Mallet ce 10 mai. C'est à 16h30. Et puis on peut aussi non seulement payer sa place, mais faire un petit don.
7: Il y aura d'ailleurs une urne à cet effet qui sera à l'entrée pour les dons supplémentaires.
6: Voilà. Qu'est-ce qu'on peut dire de plus sur ce concert ?
7: Eh bien, venez nombreux. Plus vous serez nombreux, plus nous pourrons avoir de l'argent pour aider cette association qui en manque cruellement. Et puis, vous ne serez pas déçus parce qu'il y en a pour tous les goûts. Vous pourrez être ému, vous pourrez vous amuser. Donc, voilà.
6: On va reparler de ce répertoire, le hall au blé, il y a combien de places environ ?
7: On peut mettre 300 chaises.
6: Voilà, 300 chaises, donc on peut faire venir du monde,
7: Exactement. Venir
6: en famille, passer un bon moment.
7: Oui.
6: Le répertoire ?
7: Alors le répertoire, eh bien, vous aurez des choses comme Au Fortuna, L'Aude à la Lune de Dvorak, vous aurez des mélodies françaises, des leader allemand, une petite scénette tirée d'un dessin animé. Je ne vais pas tout révéler parce qu'il faut laisser la surprise. Mais je pense que vous passerez un bon moment. Il y en aura pour tous les goûts. Peut-être de bonnes surprises pour des gens qui ne vont jamais écouter des airs d'opéra. Peut-être découvriront-ils des choses qui leur plairont finalement.
6: Donc on va rappeler ce concert caritatif le 10 mai cette année à 16h30 à Gonneville-la-Mallet, le Hall au Blé. On peut réserver sa place sur le site de l'association Maybe Tomorrow au profit d'Émilie Georges. On rappelle le numéro de téléphone 06 84 83 65 14. C'était Parole d'Assaut.
8: Une émission de Didier Blonce.
6: Et de Gisèle Billan. Réalisation Jérôme Aubin.
8: Montage Sarah Rodriguez.
6: Merci aussi. On peut remercier Stéphanie Vincent, notre secrétaire, qui trouve toujours des associations à faire connaître, comme Maybe Tomorrow, cette association au profit d'Émilie Georges.
8: Et le Chant des Loges.
6: On n'oublie pas, parce que le Chant des Loges sera cette association présente au Hall au Blé ce 10 mai à Gonneville-la-Mallet à 16h30. Merci à tous, Madame Hébert, merci à vous.
7: C'est moi qui vous remercie.
6: Merci, au revoir à tous.
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6: L'Académie Bach organise ce vendredi 8 mai les 4 suites pour orchestre de Bach transcrites pour deux clavecins par Mireille Podor et Orlando Bass. C'est au musée Michel Siri à Varangeville-sur-Mer.

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sur un clavecin datant de 1759, je vous invite à découvrir le prélude en do majeur BWV 924 de Jean-Sébastien Bach. Ce sont des pièces pour le clavecin que le grand Bach a dédiées à ses enfants et particulièrement à Wilhelm Friedemann.

0: C'était d'Antonio Vivaldi la sonate en sol majeur RV 59 pour flûte à bec, viol et continuo.
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0: La vie parisienne au 19e siècle en musique a été quelque peu chamboulée par l'arrivée sur la scène d'un certain Jacques Offenbach. Nous avons déjà souvent passé sur Albatros des extraits de cette musique, souvent très enjouée. En voici encore un extrait donc de la Gaîté parisienne. L'orchestre de Philadelphie est dirigé par Eugène Ormandy.

0: C'était un court extrait de la Gaîté parisienne d'Offenbach. Le morceau que nous venons d'entendre était interprété par l'orchestre de Philadelphie que dirigeait Eugène Ormandy.
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0: Comme une transition entre l'époque post-romantique et moderne, les débuts d'un grand compositeur, Claude Debussy, dans la marche écossaise. Je vous invite à découvrir cette couleur instrumentale et orchestrale, prémisse des grandes orchestrations du maître Claude Debussy.

0: quelques accents à l'allure triomphale, c'était Marche écossaise de Claude Debussy.
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0: Cela ressemble au début du second mouvement de la Symphonie du Nouveau Monde, et ce n'est pas cette œuvre-là. C'est le début de Othello, opus 93, du grand Dvorak. L'ambiance un peu mystérieuse et sereine, naturellement, qui va se gâter très vite, puisque le sujet de Othello, magnifiquement traité par Verdi, se retrouve ici aussi sous la plume de Dvorak. La partition est intense, assez bouleversante, une orchestration sublime. Je vous invite à découvrir cette partition.

0: ces derniers accords troublants et fantastiques, c'est pour Othello, opus 93 d'Anton Dvorak.
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5: Les goélands sont des oiseaux que l'on peut très facilement trouver en bord de mer et qui sont représentés par plusieurs espèces. Il y a le goéland argenté, le marin, le brun et le leucophée notamment. Lorsque vous êtes en bord de mer, vous êtes obligé d'avoir déjà entendu ce son. Ce n'est pas une mouette, c'est un goéland. Je ne sais pas pourquoi, mais on apprend lorsqu'on est petit ou c'est dans les livres, je ne sais pas du tout. Mais à chaque fois que je promène des personnes ou qu'on est en animation, oh regardez une mouette, non et renom, ce sont des goélands. Les mouettes sont deux fois plus petites et n'ont pas du tout le même cri. Donc pour les personnes qui vivent en bord de mer, mais même les villes terrestres qui sont proches des fleuves, notamment je pense à Rouen, qui est de plus en plus envahi, parce que le terme est utilisé par les goélands, il y a une grosse problématique de cohabitation à cause des fientes. Les goélands sont partout, et lorsque vous aimez avoir une voiture propre, malheureusement, c'est plus compliqué. Là, je vais tout de suite me permettre une réflexion qui est simple. Si l'être humain était un petit peu plus propre, le goéland ne serait pas en ville. Et ça, c'est clair et limpide. Le goéland argenté, normalement, vit dans les falaises. Il fait sa vie, il pêche, il mange, voilà, il est tranquille. Mais lorsqu'il vient en ville, il y a des toits pour faire son nid, parfait. Et en plus de ça, il y a des poubelles qui débordent. Il y a du pain qui est dans la rue. Il y a des restes de kebab, il y a des restes de frites. Il y a de la nourriture partout. Mettez-vous à sa place. Vous êtes un animal sauvage. Votre objectif, c'est de survivre et donc de manger. Et là, on vous met un buffet 5 étoiles sur des rayons de 10 km. Vous allez vraiment aller ailleurs? Sincèrement, je ne pense pas. Donc, les villes qui sont embêtées par les goélands, vraiment, faites déjà une démarche de propreté. Je sais, c'est facile à dire, mais au niveau des poubelles, mettez des couvercles, pas en plastique. Les goélands, ils sont malins, ils s'y mettent à trois. Hein. Il y en a un qui ouvre la poubelle, il y en a un qui prend dans la poubelle pendant qu'il y en a un qui surveille, hein, ça c'est déjà vu. Donc des poubelles bien scellées, en fer, que les goélands ne peuvent pas ouvrir. Attention aussi au vol, les goélands peuvent être dangereux. Ils peuvent venir dans votre main chercher la frite que vous êtes en train de manger. Hein. Et en plus de ça, le bec d'un goéland, ça fait mal. Donc ce sont des animaux qui n'ont pas peur de l'être humain, qui sont un petit peu brutaux. Donc faites attention, mais surtout n'oubliez pas qu'ils sont chez eux. Quand vous êtes en bord de mer, vous êtes chez le goéland.
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1: Bonjour, bienvenue à l'écoute de notre émission Vers d'autres cieux. Nous sommes aujourd'hui en compagnie de Pierre Péchou.
2: Bonjour Oscar, chers auditeurs, bonjour.
1: Bonjour, merci de nous rejoindre à ce micro. Vous êtes pasteur, conférencier, chroniqueur, télé et radio, et vous nous invitez à réfléchir autour d'un texte que vous sélectionnez dans la Bible. Et aujourd'hui, vous nous proposez de nous arrêter sur un texte qui se trouve dans la première lettre de Jean, au chapitre 3 et au verset 1. Pierre Péchou, vous pouvez nous en faire lecture, s'il vous plaît ?
2: Voyez quel amour le Père nous a donné pour que nous soyons appelés enfants de Dieu, et nous le sommes.
1: Alors, qu'est-ce que vous avez à nous partager à partir de ce texte-là ?
2: Un cadeau, je ne sais pas comment l'exprimer, voilà, quelque chose de vraiment très beau que Jean nous révèle. D'ailleurs, le premier verbe, hein, « voyez », moi je le lis comme « prenons le temps de voir, asseyez-vous presque ». Faites une pause dans votre journée, dans votre quotidien, parfois peut-être très rythmé, et puis prenez le temps de constater, de prendre conscience. Voyez quel amour le Père nous a donné. Et comment constater cet amour du Père ? Eh bien en fait, parce que la Bible nous appelle enfants de Dieu.
1: Et c'est le point central, évidemment, de ce passage.
2: Oui, c'est simple, hein. Voilà. Simplement, j'en dis peut-être que vous ne réalisez pas, vous l'avez lu, on vous l'a dit, mais prenez le temps. Réfléchissez ce que ça veut dire. Le Père nous aime, et il nous aime tellement que, eh bien, la Bible va nous dire « enfant de Dieu ». On a ici deux mots du domaine de la famille, j'allais dire de la famille. C'est père, bien sûr, et enfant. Alors avant de justement nous arrêter vraiment sur ces deux termes et sur ce que ça implique, je voudrais citer un autre passage d'un autre livre qui s'appelle « La lettre aux Hébreux ». Et dans ce passage, il nous est dit, c'est au chapitre 11, « Dieu n'a pas honte d'être appelé leur Dieu », en parlant des croyants. « Dieu n'a pas honte d'être appelé le Dieu des croyants ». Qu'est-ce que ça veut dire ? Pourquoi l'auteur de cette lettre dit que Dieu n'a pas honte d'être appelé leur Dieu, c'est-à-dire d'appartenir à un peuple ? Il y a deux possibilités. Soit c'est parce que ce peuple est tellement bien que Dieu est fier de ce peuple, donc il n'a pas à avoir honte, mais je ne pense pas que ce soit la bonne lecture. C'est Dieu est ce qu'il est, et de ce fait, eh bien, il n'aura jamais honte de reconnaître comme enfant, comme peuple, ceux qui croient en lui. Alors, qu'est-ce qu'est Dieu pour qu'il n'ait jamais honte ? Eh bien, on revient donc au texte que je vous proposais dans la première lettre de Jean. Voyez quel amour le Père nous a donné. Et là, on s'arrête maintenant sur cette image. Elle est très connue, en tout cas pour ceux qui lisent la Bible parfois ou qui ont fréquenté des chrétiens. Cette image du Père est très connue quand les disciples demandent à Jésus « Apprends-nous à prier ». Jésus va leur donner cette prière qui commence ainsi « Notre Père qui est aux cieux ». Et c'est tout sauf un hasard, bien évidemment, que Jésus veuille mettre en avant et que Dieu veuille mettre en avant cette image du Père. Bien sûr, on peut avoir une expérience personnelle négative par rapport à ses parents. Et dans ces cas-là, peut-être que cette image ne nous parle pas trop. Alors peut-être on va plutôt penser à ce qu'on aimerait pour nos enfants. Si nous avons des enfants, si nous pensons en avoir, on espère être un bon parent, un bon père. C'est valable pour une mère aussi. Et donc on voit cette image du père très positive. Dieu qui insiste pour être appelé père. Et un père, pour moi, c'est quelqu'un de responsable. Et j'aime beaucoup cette...

0: image, cette idée, cette notion de la responsabilité de Dieu. Je crois que Dieu insiste pour être appelé Père parce qu'il veut aussi insister sur sa responsabilité envers nous. Un autre nom de Dieu...
1: Et quelle est la responsabilité de Dieu envers nous, précisément, Pierre Péchou?
0: Celle du Père. Celle du Créateur, c'est un autre nom de Dieu. Dieu est notre Créateur. Nous existons parce qu'il a décidé que nous existions. Et à partir de là, il a cette responsabilité du Créateur et du Père. Moi, je suis responsable de mes enfants, même s'ils font des erreurs, parce que c'est moi qui les éduque. Il y a une part de responsabilité. Et Dieu ne la refuse pas. Ça, c'est vraiment très, très important.
1: Il l'assume.
0: Il l'assume pleinement. Et il dit, mais voilà, quoi qu'en dise d'autres personnes, je suis celui qui a créé l'être humain, je suis un père pour lui, et je n'aurai jamais honte d'être considéré comme le Dieu de ces personnes. Et je trouve ça vraiment très important, parce que dans un autre passage, dans l'évangile de Matthieu, eh bien, on a une invitation à ne pas être dans l'hypocrisie, à arrêter de faire croire aux personnes, ou peut-être même de faire croire à Dieu qu'on est bien, qu'on est ci ou qu'on est ça. Peut-être parce qu'on aurait peur que Dieu ait honte de nous, ou les autres ne nous considèrent pas comme quelqu'un de bien. Et l'évangile de Matthieu, chapitre 6, dit stop. Ne soyez pas dans l'hypocrisie. Quand vous êtes en relation avec l'autre, en relation avec vous-même, en relation avec Dieu, soyez dans la sincérité. Et votre Père sera là, et votre Père prendra ses responsabilités. Alors j'aimerais que chacun de nos auditeurs puisse entendre ça aujourd'hui. Ce qui est mis en avant ici, ce n'est pas la notion de Dieu, c'est la notion du Père. Parce qu'il est Père, eh bien, nous sommes les enfants de Dieu. Que ce soit vraiment une assurance, qui que nous soyons, quelles qu'aient été nos erreurs pour chacun d'entre nous.

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1: Bienvenue pour notre émission Sentez-vous bien. Aujourd'hui, on s'intéresse à une question encore trop peu connue. Le ressenti de la douleur chez le nouveau-né. Est-il capable de souffrir ? Comment le savoir et que faire pour le soulager ? Pour en parler, bien nous sommes, comme à notre habitude, avec le docteur Jean Lindsay. Bonjour.
2: Bonjour Oscar.
1: Merci de nous rejoindre dans l'émission Sentez-vous bien pour parler de ce sujet. Alors, docteur Jean Lindsay, pendant longtemps, on a cru que les nouveau-nés ne ressentaient pas vraiment la douleur. D'où est-ce que vient cette idée et pourquoi est-ce qu'elle a perduré si longtemps ?
2: On pensait que le système nerveux n'était pas développé et donc il ne devait pas sentir la douleur. Bon, enfin, ça fait longtemps qu'on en est sorti, hein, quand même.
1: Ouais,
2: je vous rassure.
1: Ça fait déjà quelques années. Et alors, est-ce qu'aujourd'hui, la science confirme que le nourrisson est capable de ressentir la douleur ?
2: Oui, c'est un article tiré de Fréquences médicales qui s'appuie sur une recherche publiée dans la revue PEN et dont l'auteur est Lorenzo Fabrizi.
1: Qu'est-ce que nous dit cet article ? Alors,
2: c'est des chercheurs de l'University College de Londres qui se sont basés sur le Human Connectome Project. C'est un projet qui cartographie tous les réseaux neuronaux à l'intérieur du cerveau. Et ils ont comparé les réseaux de la douleur chez l'adulte et chez le prématuré.
1: Et qu'est-ce que ça donne alors ?
2: Eh bien, ça a montré qu'on a un développement en plusieurs paliers. Le premier sous-réseau à atteindre les niveaux adultes en termes de force et de connectivité était le réseau sensori discriminatif vers 34-36 semaines après la conception. Mmh. Les enfants peuvent ainsi ressentir la douleur mais ne sont pas encore pleinement capables d'y répondre émotionnellement et de l'interpréter.
1: Donc déjà encore dans le ventre de la mère.
2: Déjà dans le ventre de la mère. Mmh. Avant ce stade, les nourrissons peuvent avoir des difficultés à identifier la partie de leur corps qui ressent la douleur. Vers 36-38 semaines, le sous-réseau affectif motivationnel atteint sa maturité, permettant aux nourrissons d'identifier la douleur comme désagréable et menaçante. Mais les réseaux cognitifs évaluatifs n'ont toujours pas atteint le niveau adulte. Cela se fait vers 42 semaines après la conception. Ce qui veut dire que les bébés nés à terme n'ont pas encore pleinement développé les réseaux cérébraux nécessaires à la compréhension de la douleur. Mais ils ont mal.
1: Ils ont mal, mais ils ne comprennent pas ce qui se passe.
2: Ils ne comprennent pas très bien, mais ils ont mal. Et donc, on pense que les prématurés seraient particulièrement vulnérables aux interventions médicales douloureuses pendant les étapes critiques du développement cérébral. Le problème, c'est que s'ils ont mal, ils sont en plein développement cérébral et on pense que ça peut interférer. Voilà, c'est ça la grosse
1: affaire. Avec le développement du cerveau ?
2: Bah oui, on peut penser que ça interfère. Ouais. Donc, on plaide pour des soins pédiatriques éclairés. Et ce qu'on fait, en fait, hein, quand même, il y a un moment que le virage a été fait, mais ce qui est intéressant de l'étude, c'est qu'on voit dans le cerveau comment ça se développe et à quel moment ça se développe. Il y a belle durée qu'on fait beaucoup plus attention à ne pas faire mal à l'enfant.
1: Et alors donc, pour passer à une partie plus concrète peut-être, docteur Jean Lindsay, est-ce qu'on peut reconnaître qu'un nouveau-né souffre par exemple ?
2: Bah, il crie, il a des grimaces. Et bien alors, le problème, le piège, c'est que dans certaines très grandes douleurs, il peut faire ce qu'on appelle un figement, c'est-à-dire qu'il ne bouge plus et il pleure plus, alors qu'en fait il est au maximum de la douleur. Donc il faut bien faire attention à ce symptôme trompeur.
1: Quel type de prise en charge sont mises en place aujourd'hui justement pour répondre à la douleur des nouveau-nés ?
2: Bon, on a maintenant toute une gamme de produits. On a bien sûr tout ce qui est anesthésie locale. On sait parfaitement mettre des petits patchs qui empêchent de faire mal si on fait une piqûre ou si on fait un point de suture à l'enfant. Et puis on a l'homéopa, un masque avec un gaz anesthésique pour des petites interventions courtes. Puis
1: après, chez le nouveau-né ?
2: Oui. Mais après, il y a évidemment les anesthésies. Hein. Tout l'anesthésie, là, c'est
1: oui,
2: une
1: sur des interventions plus lourdes.
2: Oui, mais ouais. ça a fait des progrès. Du reste, l'anesthésie, on ne s'en rend pas compte parce que ça a été progressif, mais ça a fait des progrès colossaux hein, en termes de sécurité.
1: Et alors, une dernière question comme ça. Est-ce que l'allaitement peut être une réponse quand le bébé souffre ?
2: Je n'ai pas d'études. On peut le penser.
1: On peut le penser, mais scientifiquement, il n'y a rien qui le prouve.
2: C'est terrible. Vous savez, nous, ici, si c'est pas scientifique, on n'ose pas le dire. On peut le penser.
1: Donc voilà, merci beaucoup docteur Jean Lindsay pour ces éclairages. Donc comprendre la douleur des tout petits, c'est sans doute aussi mieux la soigner et mieux les protéger. À très bientôt pour une nouvelle émission de Sentez-vous bien. Merci docteur Jean Lindsay, au revoir.
2: Au revoir Oscar.
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2: Et c'est la même chanson, mais la différence c'est que toi tu m'aimes.
3: C'est la même chanson, une émission de Didier Blonze et de Gisèle Billan. Aujourd'hui, une chanson de 1954. Bonjour à tous, la complainte de la butte, interprétée aujourd'hui par Nicole Croisy, à l'époque 54, interprétée aussi par Cora Vauquer, chanson française écrite par Jean Renoir pour les paroles et Georges Van Paris pour la musique, créée originellement dans le film French Cancan en 55 de Jean Renoir, la complainte de la butte est devenue un classique de la chanson française. Dans French Cancan, Henri Danglars, joué par Jean Gabin, directeur d'une salle de spectacle, présente une chanteuse nouvelle venue, Esther Georges, qui chante pour la première fois la complainte de la butte. Le personnage d'Esther Georges est interprété par l'actrice Anna Amendola, mais la voix chantée est celle de la chanteuse Cora Vauquer. La butte à laquelle fait référence la chanson est la butte Montmartre à Paris. Après Cora Vauquer, la complainte de la butte a été interprétée par André Claveau, Patachou, Marcel Mouloudji, Barbara, Franck Alamo. Outre French Cancan, la chanson peut être entendue dans le film Moulin Rouge sorti en 2001. Cora Vauquer, longtemps habituée à défendre les textes de Jacques Prévert sur scène, elle est notamment la réelle créatrice des Feuilles mortes. Elle s'est peu à peu imposée comme l'une des plus subtiles interprètes de la chanson française, faisant connaître Barbara à l'époque où celle-ci n'osait pas chanter ses propre texte, Léo Ferré ou le Québécois Raymond Lévesque, qui chante notamment « Quand les hommes vivront d'amour ». Défendant un répertoire sans concession, elle reprend des chansons du Moyen-Âge, va également interpréter trois petites notes de musique dans le film Une aussi longue absence d'Henri Colpi sur un scénario de Gérard Jarlot et Marguerite Duras qui sera Palme d'Or au Festival de Cannes en 1961. Et elle chantera alors des chansons du répertoire du Café Concert, Fragson, Yvette Guilbert. Elle reprendra également Le Temps des cerises avant une tournée au Japon dans les années 80. Aujourd'hui, la complainte de la butte est interprétée par Nicole Croisy.

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1: Corinne Valls, bienvenue au micro de Top Cuisine.
2: Bonjour.
1: Je rappelle que vous êtes spécialiste en cuisine saine et que vous intervenez donc régulièrement à ce micro pour nous aider à améliorer notre cuisine quotidienne. Aujourd'hui, de quoi est-ce que vous allez nous parler ?
2: Je vais vous parler de lactofermenté, la lactofermentation.
1: Alors, qu'est-ce que c'est que la lactofermentation, Corinne ?
2: La lactofermentation est un mode de conservation des légumes.
1: D'accord. Et alors, ça marche comment ? Quelle est sa spécificité ?
2: Elle enrichit l'aliment alors que la stérilisation l'appauvrit. Les aliments fermentés restent vivants. Et ce sont des probiotiques naturels qui régulent la flore intestinale.
1: Alors donc, ça concerne uniquement les légumes ?
2: Les légumes, les fruits et bien d'autres choses aussi.
1: D'accord.
2: Et je vais vous donner tout à l'heure une petite liste.
1: Oui.
2: Je voulais aussi dire que les protéines et vitamines sont mieux conservées que dans la stérilisation.
1: Est-ce qu'il y a un exemple de lactofermentation que nous connaissons déjà ?
2: Oui, nous connaissons la choucroute, la fameuse choucroute.
1: Donc en fait, de la choucroute,
2: C'est lactofermenté. C'est ce qu'on connaît le plus, hein, mais il y en a d'autres. Je voulais juste préciser que donc, les protéines et vitamines sont mieux conservées. Les éléments vitaux sont enrichis par les micro-organismes qui synthétisent l'aliment. Hein. Par exemple, la vitamine C du chou, dont nous avons parlé de la choucroute,
1: Oui. Augmente
2: de plus de la moitié au cours de la lactofermentation. Donc, les vitamines B12 et BP augmentent aussi considérablement.
1: Ils augmentent par rapport au produit original.
2: Voilà, au produit original. C'est le phénomène de la lactofermentation.
1: Ça démultiplie la capacité du légume.
2: Ça paraît assez étonnant, mais c'est comme ça. Et ce n'est pas négligeable, surtout en hiver. C'était une manière de conserver aussi les légumes avant et d'enrichir. Et avec des produits lactofermentés, on a réussi à lutter contre le scorbut. On emportait ça sur les bateaux et tout, ça a aidé beaucoup.
1: Par contre, la difficulté, c'est de trouver des produits lactofermentés, parce qu'à part la choucroute, est-ce qu'on trouve autre chose ?
2: Alors, on trouve autre chose. Alors, nous trouvons d'abord les produits lactofermentés maintenant dans toutes les maisons de diététique, dans les rayons de supermarché. Hein. On trouve les yaourts, et on trouve la choucroute, on trouve le miso, le soyou fermenté aussi, le kéfir, c'est fermenté. Les citrons confits qu'on utilise dans les plats, ce n'est pas des citrons au sucre, mais c'est des citrons lactofermentés. On connaît les cornichons, on connaît le pain et il y a le tofu qui est fermenté aussi et qui est beaucoup plus digeste que l'autre tofu.
1: Donc la lactofermentation, un procédé vraiment à redécouvrir.
2: À redécouvrir, oui, je pense qu'à redécouvrir. Et les légumes lactofermentés nous fournissent de bonnes bactéries pour les intestins.
1: C'est-à-dire ?
2: C'est-à-dire que, je vous ai dit un peu plus haut, ce sont des probiotiques naturels.
1: D'accord.
2: Qui régulent la flore intestinale. Je voulais préciser bien là-dessus parce que souvent, la lactofermentation, on connaît un peu au goût comme ça, mais on ne connaît pas les vertus. Hein.
1: Et alors, comment est-ce que ça s'utilise, Corinne, dans l'alimentation, la lactofermentation ?
2: Vous pouvez faire cuire vos légumes lactofermentés, vous pouvez, mais l'idéal, c'est de les manger crus, en entrée, en crudité,
1: assaisonnés,
2: comme une salade et tout. Et c'est bien appréciable, surtout quand il n'y a pas de légumes frais. Avoir un pot de lactofermenté chez soi, on l'ouvre et vous avez une entrée qui vous apporte tous les bons éléments pour votre bonne santé.
1: Et alors donc, par exemple, qu'est-ce qu'on peut trouver en lactofermentation ? Alors, du chou, ça c'est sûr.
2: Le chou.
1: De la betterave.
2: Oui, la betterave, la carotte, le radis noir, la céleri rave. Qu'est-ce qu'il y a encore ? Vous regardez,
1: mais
2: il y a
1: pas mal... Les pousses de soja, là, telles qu'on peut...
2: Les pousses de soja aussi.
1: C'est aussi lactofermenté ?
2: Il y a aussi lactofermenté, voilà.
1: D'accord.
2: Donc, après, j'ai parlé un petit peu plus haut du yaourt, le miso, le soyou, le kéfir, les citrons confits, les cornichons.
1: Alors, Corinne Valls, je vous propose maintenant que nous en venions au moment de notre recette. C'est le moment que les auditeurs attendent.
2: Oui, alors donc, je vais vous donner une recette simple pour la lactofermentation chez soi. Il faut essayer, il faut tenter. Puis après,
1: on peut faire la lactofermentation soi-même.
2: On peut faire, oui, on peut faire. Alors, avant, il y avait des grandes méthodes avec... Mais là, on peut faire tout ça, tout simplement. La ménagère peut faire ça dans sa cuisine.
1: D'accord.
2: Alors, 10 grammes, il faut compter 10 grammes de sel par kilo de légumes.
1: Oui.
2: Et vous faites un petit pot, vous voyez, vous calculez. Hein. Un pot à verre, il vous faut un pot en verre avec couvercle à vis ou à joint. Vous épluchez ou râpez, vous épluchez, râpez ou coupez vos légumes. Vous les mêlez au sel et aux aromates. Vous remplissez le récipient en tassant fortement. Éventuellement, vous ensemencez avec du petit lait ou un peu de jus lacto-fermenté. Vous couvrez d'eau froide pure, sauf pour les légumes qui sont aqueux, hein, qui ont beaucoup de liquide à l'intérieur. Vous maintenez ça à la température entre 8 et 20 degrés et vous le conservez à l'ombre. Et on consomme après 3 semaines. Ça se consomme après 3 semaines et c'est tout simple.
1: Et ça peut se garder longtemps ?
2: Ça peut se garder longtemps, si vous ne l'ouvrez pas, ça se garde longtemps et au réfrigérateur, c'est encore mieux. Hein ?
1: D'accord. Mmh. Et alors, quand on parle de lacto-fermentation, est-ce que ça veut dire que c'est à base de lait ? Vous avez parlé de petit lait, est-ce que ça veut dire que c'est à base de lait ?
2: Parce que le petit lait, ça permet la fermentation, mais c'est pas... voyez, vous n'êtes pas obligé, vous pouvez mettre aussi avec déjà du jus de légumes lacto-fermenté. C'est parce que c'est l'acide lactique qui provoque la fermentation, la transformation, et ça donne de l'acide lactique. Enfin, il faudrait que j'explique ça un petit peu, c'est un peu plus compliqué. Mais c'est pour ça qu'on appelle lacto, parce qu'il y a l'acide lactique à l'intérieur.
1: D'accord. Hein, bon. Merci Corinne pour toutes ces informations, pour ces conseils aussi. On va essayer de se mettre à la lacto-fermentation, oui, et on vous dira si on a réussi.
2: Entendu.
1: Merci beaucoup Corinne, à bientôt. Au revoir.
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2: Aujourd'hui, Maybe Tomorrow.
1: Avec pour invité Madame Hébert.
2: Vous avez donc déjà produit un certain nombre de concerts et donc là vous allez donner un concert au profit justement de cette association, l'association Maybe, dont je rappelle le numéro de téléphone s'il y a des dons à faire, 06 84 83 65 14, car la petite Émilie Georges qui a 3 ans est atteinte de ce syndrome lié au gène SCN8A, méconnu totalement du monde médical, avec très peu de cas dans le monde, une trentaine de familles seulement touchées en France. Et vous allez donner ce concert où ?
3: Alors, je suis allée en recherche de salle quand j'ai eu cette idée en septembre de dire qu'est-ce que je pourrais faire, moi, pour aider ma nièce, quoi. Il y a un ensemble vocal, on va essayer de voir avec les collègues. Je leur ai proposé. Et ils ont dit tout de suite oui. Eve a dit bien sûr, on va essayer d'organiser ça. Et donc en ce qui concerne ce concert, ce qui se tiendra le dimanche 10 mai à Gonneville-la-Mallet à 16h30 dans la halle au blé que monsieur le maire a mis à notre disposition, ainsi que toute la logistique, c'est-à-dire la scène, les chaises, etc. Donc nous allons donner ce concert avec le programme d'ailleurs que nous reproduirons certainement au mois de juin. Voilà.
2: Le concert a lieu à quelle heure le 10 mai ?
3: Le dimanche après-midi à 16h30. Alors je pourrais signaler que sur les affiches ainsi que sur le site internet on peut, de l'association Maybe Tomorrow, on peut réserver les places en ligne. Donc du coup c'est très facile de s'inscrire.
2: Il y a un billet d'entrée, évidemment, puisque les bénéfices sont
3: oui.
2: pour les parents, pour acheter
3: oui.
2: du matériel pour Émilie, Georges. Donc, c'est combien l'entrée ?
3: Alors, nous, habituellement, on chante au chapeau, parce que le but, nous, c'est de se faire plaisir, c'est pas de gagner de l'argent pour notre cœur. Là, nous avons mis les places pour adultes à 15 euros.
2: Pour vraiment pas cher.
3: Non, pour enfants à 8 euros entre 12 et 18 ans et gratuit en dessous de 12 ans. On voulait quand même que ce soit accessible à tout le monde, même si c'est caritatif. Mettre les places plus chères, ça nous tracassait un peu quand même.
2: Voilà. Donc il y a un site Maybe Tomorrow, un site internet, on peut réserver.
3: Oui.
2: On a un numéro de téléphone, je le répète, je n'aurais jamais autant répété le numéro de téléphone dans cette émission, 06 84 83 65 14. On peut réserver donc sa place pour le concert de soutien qui aura lieu à l'Aublé, à Gonneville-la-Mallet, ce 10 mai, c'est à 16h30, et puis on peut aussi non seulement payer sa place, mais faire un petit don.
3: Il y aura d'ailleurs une urne à cet effet qui sera à l'entrée pour les dons supplémentaires.
2: Voilà. Qu'est-ce qu'on peut dire de plus sur ce concert ?
3: Eh bien, venez nombreux. Plus vous serez nombreux, plus nous pourrons avoir de l'argent pour aider cette association qui en manque cruellement. Et puis, vous ne serez pas déçus parce qu'il y en a pour tous les goûts. Vous pourrez être ému, vous pourrez vous amuser. Donc, voilà.
2: On va reparler de ce répertoire. Le hall au blé, il y a combien de places environ ?
3: On peut mettre 300 chaises.
2: Voilà, 300 chaises. Donc, on peut faire venir du monde,
3: Exactement. Venir
2: en famille, passer un bon moment.
3: Oui.
2: Le répertoire ?
3: Alors, le répertoire, eh bien, vous aurez des choses comme Au Fortuna, L'Aude à la Lune de Dvorak. Vous aurez des mélodies françaises, des leader allemand, une petite scénette tirée d'un dessin animé. Je ne vais pas tout révéler parce qu'il faut laisser la surprise. Mais je pense que vous passerez un bon moment. Il y en aura pour tous les goûts. Peut-être de bonnes surprises pour des gens qui ne vont jamais écouter des airs d'opéra. Peut-être

0: découvriront-ils des choses qui leur plairont finalement.
1: Donc on va rappeler ce concert caritatif le 10 mai cette année à 16h30 à Gonneville-la-Mallet. Le Halo Blé, on peut réserver sa place sur le site de l'association Maybe Tomorrow au profit d'Émilie Georges. On rappelle le numéro de téléphone 06 84 83 65 14. C'était Parole d'Assaut.
2: Une émission de Didier Blonce
1: et de Gisèle Billan. Réalisation Jérôme Aubin.
2: Montage Sarah Rodriguez.
1: Merci aussi. On peut remercier Stéphanie Vincent, notre secrétaire, qui trouve toujours des associations à faire connaître, comme Maybe Tomorrow, cette association au profit d'Émilie Georges.
0: Et le Chant des Loges.
1: On n'oublie pas, parce que le Chant des Loges sera cette association présente au Halle Blé ce 10 mai. À Gonneville-la-Mallet à 16h30. Merci à tous, Madame Hébert, merci à vous.
0: C'est moi qui vous remercie.
1: Merci, au revoir à tous.
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1: 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C'est au musée Michel Siri à Varangeville-sur-Mer.

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0: 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Éric Denimal, ces dernières émissions sont des émissions qui sont particulièrement denses. La densité vient de ce que la dernière semaine de la vie de Jésus, il y a eu beaucoup d'événements, beaucoup de symboles, beaucoup de symboliques. Et puis également, on sent la tristesse gagner. Aujourd'hui, nous allons parler des dernières heures. Toujours dans ces dernières heures, il y a un moment particulier et qui certainement sera extrêmement douloureux pour Jésus. Il a déjà été très marqué par l'abandon de ses disciples qui dorment tous au moment d'une grande angoisse. Et là, c'est la trahison de l'un d'entre eux.
1: Oui, ça, c'est le cas Judas. Pendant le repas, le dernier repas, Jésus a signalé qu'il y avait un traître, qu'il le connaissait. Ça jetait un petit peu la stupeur dans cette pièce où les gens étaient là pour manger un repas festif. Et à un moment donné, Judas même s'éclipse complètement. Pierre, mais Jean qui raconte l'histoire notamment, dit qu'au moment où Judas s'en va, certains se posent la question de savoir mais pourquoi il s'en va. Certains se disent peut-être qu'il y a un petit problème d'intendance parce que Judas c'est celui qui gérait un petit peu tout. Donc il y en a qui se posent cette question-là. Jean dit simplement Judas sortit et il faisait nuit. C'est peut-être juste un détail, mais comme on sait très bien que le juif qui écrit en jouant aussi sur les images, etc., on peut imaginer bon, qu'il était peut-être près de la porte s'ouvre, on voit qu'il fait nuit, quoi, que le soleil est tombé. Mais pour Jean qui écrit cela, c'est aussi dire « les ténèbres sont là ». Voilà, il fait vraiment... Jean dit à ce moment-là « Judas s'en va ». Enfin, il le sous-entend, Judas s'en va et c'est vraiment la nuit qui tombe. C'est-à-dire que la trahison va être vraiment effective, dans le sens où, à la limite, Judas, qui avait prévu de trahir, aurait très bien pu éventuellement changer d'avis, surtout en sachant qu'il a été dévoilé. Les choses sont réglées, c'est plié, il va y avoir la trahison. Judas, en amont, a rencontré les gens du temple. Il leur a dit, mais si vous voulez, moi je vous le livre. Comment se fait-il que Judas va trahir son maître? On va épiloguer pendant des années et des années, pendant des siècles et des siècles, pour essayer de comprendre son geste. Pourquoi? On essaye de trouver des solutions, on essaye de trouver des circonstances atténuantes. Il y a même eu récemment des écrits qui disaient, Jésus et Judas se sont mis d'accord parce qu'il fallait provoquer l'événement, il fallait arriver à cette situation. Et comme finalement les prêtres n'arrivent pas à arrêter Jésus à cause de la foule, etc., on va les aider. Et finalement, Jésus se laisse reprendre en mettant Judas dans le coup, en disant, écoute, voilà, on va provoquer le truc, tu vas faire semblant de me trahir. On essaye d'imaginer plein de trucs. La réalité, c'est que le texte n'en dit pas plus que ce qu'il dit, à savoir qu'il y a à un moment une trahison. Judas est prêt à trahir, prêt à monnayer même cette trahison. Et naturellement, les prêtres sont très contents parce qu'enfin, ils ont une bonne occasion. On va savoir où il est, on va le choper en pleine nuit. Il n'y a plus la foule pour le protéger, loin de tout. C'est ce que Jésus avait dit à un moment donné d'ailleurs à Nicodème. Quand on veut faire le mal, on le fait dans les ténèbres, parce que de toute façon, ce n'est que ténèbres. Donc on est dans ce climat-là. Et alors que Jésus est dans le jardin de Gethsémané, que les disciples sont là aussi, arrive la troupe, les soldats du temple, et puis Judas, qui doit désigner qui est le méchant, qui est Jésus. Et ils se sont entendus comme cela en disant, Judas a dit, celui que je vais aller embrasser, c'est lui. Et d'où le fameux baiser de Judas, qui est le baiser de la trahison, qui est l'hypocrisie la plus forte, c'est-à-dire qu'on est gentil devant et en fait on assassine par derrière. Et c'est ainsi que Jésus va être arrêté. Il y a plusieurs choses qui se passent à ce moment-là, c'est un peu la confusion, on imagine bien. Et notamment, un des évangélistes dit que Pierre veut défendre son maître, sort son épée et tranche l'oreille d'un certain personnage qui est là. Et Jésus dit non, rengaine ton épée, parce que ceux qui vivent par l'épée finiront par mourir par l'épée. Donc cette parole très pacifiste. Et Jésus va jusqu'à guérir l'oreille qui a été blessée, l'oreille de Marcus. Donc il se passe tout ça et on entraîne Jésus et on va l'arrêter et on va le juger en pleine nuit. On va l'amener au Sanhédrin, c'est-à-dire le tribunal du temple s'est réuni clandestinement de nuit, ce qu'il n'a pas le droit de faire.
0: Alors pourquoi clandestinement ?
1: Mais parce qu'on ne veut pas que la foule soit informée et que la foule prenne la défense de Jésus.
0: Alors finalement, le peuple juif est acquis à la cause de Jésus, il a été touché par ses messages, la trahison... C'est celle d'un seul homme, et la mort sera le fait de quelques dizaines de personnes qui sont les chefs religieux.
1: Oui, tout à fait. Qui auront manipulé jusqu'au bout. Peut-être ont-ils manipulé Judas. Ils vont manipuler Pilate, quelques temps après. Ils vont manipuler la foule, après aussi. Mais pour le moment, il faut aller très vite. Il faut aller très vite parce qu'on voudrait bien être débarrassé de cette affaire avant la fin de la fête de Pâques. Et donc là, il va y avoir clandestinement cette rencontre où on va essayer de coincer à nouveau Jésus et où on va le traiter de blasphémateur. Quand on n'arrive pas vraiment à trouver de bonnes raisons, on en invente. La meilleure des choses, c'est de traiter les autres de blasphémateurs. Et c'est étonnant parce qu'aujourd'hui encore, on arrive à faire tomber d'autres en décidant qu'ils sont des blasphémateurs, qu'ils ne sont pas dignes de Dieu, etc. Et donc, Jésus va être arrêté, condamné par ce tribunal qui va décider de sa mort, mais qui ne peut pas provoquer cette mort, qui ne peut pas exercer le châtiment parce que c'est un tribunal religieux et qu'il dépend du politique. Le politique, c'est Pilate. C'est la raison pour laquelle le lendemain, il va falloir encore aller voir Pilate pour entériner la décision en espérant que Pilate sera d'accord avec le tribunal religieux. Et ça, c'est la journée suivante. Et là, on va voir encore une fois l'hypocrisie et la méchanceté de ces religieux qui sont vraiment infects.
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3: Chers auditeurs, je vous salue. Merci d'être présents pour votre émission des biens chantez maintenant. Je vous propose d'écouter une chanson de Francis Cabrel intitulée « Des gens formidables ». Après quoi, je vous retrouverai pour partager avec vous quelques réflexions que m'a inspiré ce chant.

0: Francis Cabrel, comme il en a l'habitude, a composé une chanson qui ne laisse pas indifférent. Il veut nous inviter à réfléchir. Et ça tombe bien, c'est aussi l'objectif de votre émission. Alors voilà les points que je souhaite partager avec vous. Le premier, c'est que Cabrel nous interpelle sur la manière dont nous considérons les chanteurs. Et, si nous généralisons, le monde du showbiz, comme nous l'appelons. Et si ceux et celles qui constituent les stars, les étoiles en français, n'étaient finalement que des individus comme vous et moi, des fleurs qui se fanent comme les autres et qui finalement finissent par disparaître. Le deuxième point, c'est qu'il existe un paradoxe entre le fait que, d'un côté, les chansons possèdent un certain pouvoir, qu'elles sont capables d'interpeller, de changer les pensées et les comportements, et de l'autre, qu'elles sont limitées. En effet, le public a souvent des attentes sur les chanteurs qui dépassent de loin ce que eux-mêmes en attendent. C'est ce qu'on peut appeler de l'idolâtrie, le fait de ne plus vivre que pour un artiste, pensant comme lui, enfin, c'est ce qu'on croit, s'habillant parfois comme lui, n'écoutant que lui. Je ne montre du doigt personne, nous avons tous nos tares, mais Cabrel va dans ce sens de ramener les gens vers la réalité. Les chanteurs sont des êtres humains comme les autres, eux aussi ont leurs limites, ce ne sont pas des divinités parfaites. Dieu, dans la Bible, va dans la même direction, invitant chacun de nous à se demander quelle est sa priorité, à oser regarder ce qui l'empêche de faire de Dieu le seul à qui revient de droit, le fait d'être adoré, puisqu'il est notre Créateur et le Roi des Rois. Le troisième point, et qui est lié au précédent, tient dans le fait que Cabrel nous invite à nous engager. Alors bien sûr, lorsque vous êtes chanteur, la chose est plus simple, quoique. Mais nous retrouvons cette même recommandation dans la Bible. Dieu nous invite à être dans la sphère qui est la nôtre, des gens qui osent s'engager pour changer le monde, pour le rendre meilleur. Pour cela, il est parfois nécessaire d'oser regarder à ce qui fait mal, à être prêt à dénoncer les injustices. Et il faut avouer que ce n'est pas simple, parce qu'il est plus facile de fermer les yeux et de laisser faire. La vie nous a laissé des exemples exceptionnels d'hommes et de femmes qui se sont battus pour des causes qui le méritaient, comme par exemple l'abbé Pierre. Mais nous pouvons tous avoir une influence à notre niveau, ne l'oublions pas. Permettez-moi d'illustrer ce point par une petite histoire. Tous les jours, un homme se rend sur la plage à côté de chez lui. Son voisin le regarde au loin et se demande ce qu'il peut bien fabriquer à marcher des heures le long de la mer. Il remarque également que notre homme se baisse régulièrement et semble jeter quelque chose à l'eau. Notre voisin se décide alors d'aller à sa rencontre pour apaiser sa curiosité. Il s'approche donc et constate que notre homme ramasse des étoiles de mer pour les rejeter à l'eau. Chaque jour, en effet, des milliers s'échouent sur la plage quand la mer se retire au moment de la marée. Hé l'ami, à quoi ça sert ce que vous faites ? Il y a des milliers d'étoiles de mer, vous perdez votre temps. Alors l'homme, sans répondre, se baisse, ramasse une étoile et s'approche de son voisin. Il tend ses mains avec l'étoile qu'il vient de prendre au sol. Ensuite, il la lance le plus loin qu'il peut dans l'eau. Il se retourne vers son voisin et lui dit « Pour les autres, peut-être que cela ne change rien, mais pour celle que je viens de remettre à l'eau, cela change tout. » Même si nous avons parfois l'impression que nos gestes en faveur des autres sont petits, qu'il existe tellement de problèmes à régler, ne perdons pas espoir. Ce que nous changeons a de l'importance, avec nos moyens et à notre niveau. Le quatrième et dernier point, c'est que nos paroles peuvent avoir un retentissement, qu'elles sont puissantes. Un passage de la Bible le dit à sa manière, dans le livre des Proverbes, au chapitre 18 et au verset 21. Les paroles peuvent donner la vie ou la mort. Celui qui aime parler doit en accepter les conséquences. C'est fort, non ? Puissions-nous, chers auditeurs, être de ceux qui construisent ce monde et qui prononcent des paroles qui ont en elles la vie, qui apportent aux autres, à notre prochain, ce dont il a tellement besoin. Au revoir.
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0: bonjour les amis.
1: Bienvenue à Musique Tradance, l'émission au service des musiques traditionnelles et des danses folk.
0: Aujourd'hui, tu nous emmènes encore une fois dans le sud de la France.
1: Dans le sud-ouest, c'est vrai que j'ai un atavisme pour la Gascogne, entre autres, le Pays Basque. Et là, j'ai envie de vous faire découvrir Adrien Villeneuve, qui est un bouheur, qui joue de la bouhée. Ça s'écrit B-O-H-A. Ce qui est très intéressant, c'est qu'il est au service de la danse, et puis que c'est un expert de cet instrument. Alors, vous allez écouter dans un premier temps un rondo, et vous entendrez un bourdon à deux tons. C'est une cornemuse particulière, la cornemuse des Landes, puisqu'elle a deux tubes qui sont creusés dans le même morceau de bois, et ce qui permet avec le petit doigt de la main droite de faire varier le bourdon. Il a deux tons. Vous écouterez bien l'entrée de la deuxième bouhée.

0: Une composition d'Adrien Villeneuve, hein, avec un rondeau, là c'est Henri Ricording.
1: On est transporté dans l'univers de la cornemuse des Landes, ce petit instrument qui est un rescapé, puisque c'est grâce à un collectif de luthiers et de musiciens qu'après la guerre, on a pu, à partir de quelques instruments seulement retrouvés dans des greniers ou même dans des musées, mais qui étaient complètement oubliés, eh bien on a réhabilité cet instrument. Et puis ce qui est intéressant, c'est que c'est devenu maintenant un instrument polyphonique, puisqu'on joue souvent en duo, alors que ce n'était pas du tout le cas au départ. C'est très intéressant d'écouter Adrien Villeneuve nous proposer cet instrument sauvé de l'oubli. On continue avec une suite de mazurkas, dont la mazurka Aléa, bien connue.

0: Une jolie mazurka. Adrien Villeneuve a invité quelques amis pour ce CD, deux violonistes, un accordéoniste.
1: Notamment un excellent violoniste hein, qui joue comme on le fait dans les vallées des Pyrénées. Souvenez-vous de l'émission avec Ad Aaron. Ce côté de la Gascogne qui est transmis par cet univers sonore, c'est vraiment quelque chose de très intéressant. On continue avec une suite de Scottish, hein, après les mazurkas. Elle sera scandée avec le pied, comme vous l'avez entendu, hein, puisque la plupart des gens qui apprennent la bouhée l'utilisent aussi. Cette percussion primitive mais efficace. Vous allez écouter ce son typique de la bouhée.

0: Bel exemple pour écouter cet instrument et comprendre comment ça fonctionne, voilà. Avec ses attaques très particulières de
1: notes. Tout à fait, et ce jeu aussi qui fait que les notes sont coupées, ça n'a rien à voir avec la grande cornemuse écossaise par exemple, ou le bignoukos breton. Il y a énormément de sortes de cornemuses dans le monde entier, et énormément en Europe. J'espère que vous reconnaîtrez à coup sûr maintenant le son de la bourrée de Gascogne et des Landes. On continue avec une valse, danse moderne, il ne faut jamais l'oublier, après les rondes de village du XVIIIe siècle, bien, se sont imposées les danses de couple nécessaires à la rencontre des jeunes gens dans les villages. On était déjà dans une modernité par rapport à un monde rural qui commençait à disparaître. Là, vous avez probablement un paysage sonore dans cette valse qu'on entendait entre les deux guerres.

0: On entend bien ce bourdon double et on a l'impression que c'est un instrument à deux voix.
1: Oui, donc ça allège énormément par rapport à un bourdon classique le jeu de cet instrument. En même temps, les adeptes des musiques contemporaines qui recherchent des sons inouïs à travers les synthétiseurs, ils n'arrivent jamais à atteindre l'originalité de ces instruments. Et d'ailleurs, il y en a qui en viennent à les utiliser dans des musiques contemporaines. Il n'y a pas de bal gascon sans rondeau.

0: Ce genre de cornemuse, c'est un peu particulier. J'espère que certains auditeurs n'ont pas décroché.
1: C'est pas parce qu'un son est toujours pareil. C'est comme une culture. Si vous écoutez de la musique de la grande cornemuse écossaise, on peut avoir tendance à dire « Ah, oh, on entend toujours la même chose ». C'est faux. C'est une éducation. Il faut rentrer dans cette culture. Il n'y avait pas de bal sans rondo dans le sud-ouest, mais il n'y a pas de bal sans congo non plus. Une autre danse emblématique, le congo.

0: On se lasse pas quand même d'écouter ces musiques, mais je sais qu'il y a certains auditeurs qui ne supportent pas ça.
1: Mais c'est pas grave.
0: Pas les cornemuses.
1: On va les vacciner, mais Philippe.
0: Tu les vaccines.
1: Alors justement, pour changer un petit peu le son, il y a un instrument qui s'est imposé dans les musiques traditionnelles, l'accordéon diatonique. Je vous propose une scottish très fraîche et sautillante accompagnée à l'accordéon diatonique.

0: Voilà un congo, vraiment une danse de ce sud-ouest.
1: Vous avez remarqué la qualité de l'accordage entre l'accordéon et
0: C'est
1: puis cette
0: parfait.
1: bouée, hein, donc c'est vraiment ce qui a changé avec les nouveaux luthiers et puis le travail inlassable de gens qui gravitent autour de cet univers des danses populaires qu'on retrouve dans les grands festivals. Vous en avez énormément, dont le célèbre festival du son continu consacré aux musiques à bourdon à Ars. Hein,
0: À côté de la Châtre.
1: Aux alentours du 14 juillet, vous pouvez regarder le son continu, si vous voulez, sur Internet, pour écouter vraiment ces instruments qui sont encore très vivants.
0: Et les voir aussi, parce
1: Voilà.
0: qu'il y a tous les luthiers sur place.
1: Et même si on les entend très très peu, ou très rarement dans les radios ou à la télévision, c'est un univers qui vaut vraiment la peine. On continue avec une suite de rondos. Vous allez retrouver le violon au jeu typiquement occitan, avec souvent une double corde et cet accent occitan typique. À bientôt, les amis!

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1: Dialoguer, une émission pour mieux se comprendre, et aujourd'hui c'est avec l'imam Hamed et pasteur Pierre que nous sommes pour parler d'extrémisme religieux. Et oui, il y en a, et ces dernières années, nous avons souvent été confrontés en France, entre autres, au terrorisme islamiste. Pourtant, on retrouve des extrémistes religieux un peu partout, et aussi chez les chrétiens. Et c'est de ce sujet dont nous allons parler ensemble avec le pasteur Pierre et l'imam Hamed. Bonjour à chacun.
2: Bonjour.
3: Bonjour.
1: Imam Hamed, quand on parle d'extrémisme islamiste, est-ce que ça veut dire que les musulmans sont des gens violents qui veulent du mal aux non-musulmans ?
2: Alors, c'est vrai que c'est un sujet assez intéressant à discuter, parce qu'on en parle beaucoup ces derniers temps surtout. Et donc, par rapport à ce problème du terrorisme, justement, il faut dire que l'islam nous apprend que la religion de l'islam est une religion de juste milieu. C'est un verset du Coran qui le dit. Nous avons fait de vous une communauté de juste milieu. Donc, on voit qu'il condamne tout ce qui est extrémiste, dans un sens ou dans l'autre, c'est-à-dire dans l'excès de la pratique ou dans l'abandon aussi de la pratique, parce que ça aussi, c'est un extrémisme. Et quand on parle d'extrémisme, de terrorisme, forcément, ça nous fait penser à la violence, à différentes formes de violence, que ce soit violence physique ou verbale ou comportementale. Toutes ces violences, ce sont des violences qui sont incompatibles et qui sont des mots qui n'ont rien à voir avec l'islam, justement. En sachant que l'islam, le mot islam même, a comme signification, entre autres, paix. Donc je tiens bien à préciser que dans de multiples versets du Coran et des paroles prophétiques, on va trouver justement cette condamnation ferme et sans réserve par rapport à tout ce qui est violence. Donc c'est pour ça que c'est vrai qu'il y a une grande confusion par rapport à cette question du terrorisme. Quand on parle du terrorisme, souvent on essaie de coller ça à l'islam ou que ça n'a rien à voir. Le terrorisme, c'est une forme de violence qu'on peut trouver chez tout le monde, dans n'importe quelle communauté, ou de foi, ou même pas de foi. Ce n'est pas particulièrement lié à la religion de l'islam. Et tous les textes nous font comprendre que justement l'islam est fermement contre le terrorisme et contre tout ce qui se fait, se pratique par violence. En sachant que aussi bien celui qui a la foi ou pas, ou qui n'a pas la foi, l'islam ne contraint à rien du tout. Donc on ne comprend pas pourquoi cette violence, quelle est sa place dans la tête d'un musulman qui va faire ça au nom de l'islam, or que l'islam n'accepte pas ça et condamne ça fermement.
1: Alors merci pour cette réponse claire sur la question de l'islam et des comportements de certains musulmans. Pasteur Pierre, ça existe aussi, l'extrémisme chez les chrétiens ?
3: Oui, oui, oui, bien sûr.
1: Et comment ça se traduit chez les chrétiens, l'extrémisme ?
3: Bon, l'extrémisme se traduit de manière un peu différente. Bon, encore, ça dépend des époques. Il y a quelques siècles en arrière, l'extrémisme chrétien faisait beaucoup de morts aussi, hein, avec l'Inquisition, entre autres. Aujourd'hui, heureusement, c'est passé. Mais on trouve des formes extrémistes qui se focalisent sur des formes qu'ils veulent imposer, sur certaines traditions qu'ils veulent imposer, etc. On va trouver des jugements, des critiques, des rejets, des condamnations.
1: Sur certains sujets de société,
3: par exemple. Sur certains sujets de société aussi, par exemple, oui. Donc, je veux dire, l'extrémisme, ce n'est pas uniquement de mettre des attentats, c'est une manière de vouloir imposer des vues, que ce soit par la violence physique ou la violence verbale, ou des manières de vivre en coupure complète avec les autres, quoi.
1: Donc, en fait, là où on commence à tomber dans l'extrémisme, c'est quand on commence à vouloir forcer, imposer, obliger quelqu'un,
3: oui,
1: à faire quelque chose.
3: Oui, parce qu'on les juge indignes ou on les juge mauvais, enfin, des gens à corriger, quoi. Hein.
1: Et alors, comment est-ce qu'on peut expliquer, Imam Ahmed, avoir une interprétation qui amène à un comportement violent à ce point, comme on peut le voir parfois?
2: Essentiellement, je pense que c'est dû surtout à l'ignorance, parce que si on se réfère au texte et à la foi de l'islam, on va tout de suite se rendre compte que l'islam condamne fermement l'extrémisme. Donc, quand on voit des gens, au nom de l'islam, commettre des actes de violence, c'est que forcément ça vient d'eux, mais ça n'a rien à voir avec la religion. Ça
1: vous faites une séparation entre le musulman et l'islam?
2: Absolument, absolument. Ça, il faut que ça soit clair. L'islam, c'est la religion de Dieu. Dieu est parfait. Mais les hommes, les gens, chacun a son degré de foi, sa façon de comprendre et d'interpréter, etc. Mais encore une fois, par rapport au terrorisme, à l'extrémisme, cette façon, ça a été démontré. Par exemple, en France, on sait très bien que toutes les personnes, ou la quasi-majorité des personnes impliquées, ce sont des gens qui n'ont aucune culture de la religion, aucune éducation de l'islam. C'est des gens qui ont agi par eux-mêmes parce que ce sont des personnes déséquilibrées, enfin ils ont pas un équilibre d'éducation, soit des personnes qui ont été manipulées par d'autres, qui sont eux-mêmes déséquilibrés certainement, parce que ne poussent à la violence et à l'extrémisme que ceux qui sont justement pas dans le juste milieu. Comme je disais au début, j'ai lu ce verset dans le Coran qui est un verset fondateur dans lequel Dieu il nous rappelle que l'islam est une religion de juste milieu, c'est-à-dire d'équilibre. Et là, on voit tout à fait le contraire. C'est-à-dire, on voit des gens qui commettent des actes qui ne peuvent provenir que de quelqu'un qui est déséquilibré, de quelqu'un qui a la haine, qui agit à partir d'un esprit qui n'est pas normal, quoi.
1: Et chez les musulmans, quels autres signes d'extrémisme il peut y avoir? Parce que là, on parle de ce qu'il y a de plus horrible, les attentats, le terrorisme. Mais il peut y avoir aussi d'autres signes d'extrémisme
2: effectivement,
1: qui sont moins graves pour la société.
2: Oui, tout à fait. Oui, c'est vrai que pour la société, c'est pareil. C'est-à-dire qu'on va trouver peut-être des personnes, des jeunes qui se proclament musulmans, mais ils font des actes en pensant qu'ils les font au nom de leur religion, mais qui n'ont rien à voir avec leur religion. Mais encore une fois, ça, c'est dû à l'ignorance, c'est dû à la manipulation, et aussi c'est dû à la marginalité, parce que souvent, des gens comme ça qui tombent dans ce genre de piège ou dans ce genre de situation dramatique, c'est des gens qui vivent dans la marginalité, des gens qui ne sont pas insérés dans la société, qui n'ont pas une vie normale, etc. Et c'est vrai, quand on manque d'instruction, on manque d'éducation, on est exposé à toutes sortes de dérives et de déséquilibres, et donc qui causent différents types de violences, que ce soit physique ou verbale, ou dans la vie, ou dans les relations avec les gens, etc., malheureusement. Et c'est vrai, comme on dit souvent, les premiers à souffrir de ce genre de situation, ce sont les musulmans eux-mêmes. Moi, j'habite ici dans une banlieue où il y a beaucoup de musulmans. J'avoue qu'à chaque fois quand je sors de chez moi, il y a des situations qui me déplaisent et qui sont pas normales. Et effectivement, c'est commis par des jeunes qui, on voit qu'ils sont livrés à eux-mêmes, ils sont pas insérés à l'école, qui n'ont pas une vie sociale équilibrée, normale, etc. Donc ils finissent par commettre des choses, malheureusement, qui nuisent à tout le monde, ça c'est sûr.
1: Alors je me tourne vers vous, pasteur Pierre. On disait que chez les chrétiens, l'extrémisme se traduit de manière moins violente. Pourtant, si on monte pas si loin, on se souvient des événements en Irlande, notamment, où là, les chrétiens s'entretuaient pour questions religieuses, la politique s'en est aussi un peu mêlée. Aujourd'hui, on n'a plus trop ce genre de situation?
3: On l'a moins, mais ça ne veut pas dire que la mentalité extrémiste a disparu. Comme je disais tout à l'heure, cette mentalité extrémiste, c'est de trouver que parce que j'ai raison, j'impose mes vues. avant de revenir au christianisme, j'aimerais juste faire un petit détour par rapport à Ahmed pour soutenir un peu ce qu'il dit. Oui. C'est-à-dire que, par exemple, les djihadistes, hein, ceux qui justifient les attentats, par exemple, donc les formes les plus violentes d'extrémisme, eux-mêmes sont capables de dire « l'islam est une religion de paix » alors qu'ils font des attentats. Mais parce qu'il y a une vision complètement déformée des choses. Et c'est ça, c'est pour ça qu'ils sont dans l'extrémisme. Parce qu'eux, ils pensent que la paix, ce sera quand la terre entière sera islamisée. Et là, il y aura la paix. Donc, eux, ils croient qu'avec leurs attentats, ils vont accélérer la marche vers cette islamisation de la terre entière. Et donc voilà, avec leurs attentats, ils agissent pour la paix, puisque un jour il y aura la paix sur la terre entière quand la terre entière sera islamisée. Donc je veux dire, c'est une manière complètement fausse de voir les choses. Donc un djihadiste peut te dire, la main sur le cœur, oui, l'islam est une religion de paix. Sauf que lui, sa manière de comprendre les choses est complètement différente et elle est tout à fait faussée, quoi, hein.
1: On nous dit aussi la même chose quand une armée envahit un pays, oui. On nous dit que c'est pour maintenir la paix.
3: Oui, oui, voilà, c'est ça.
1: On est dans les mêmes raisonnements.
3: En fait, dans les mêmes raisonnements. Et alors, on peut trouver ce genre de raisonnement chez certains extrémistes chrétiens aussi, qui justifient leur attitude, leur jugement, leur condamnation des autres, parce que moi, j'ai la raison, j'ai Dieu avec moi. Hein, et ils s'imaginent que ça justifie tout. Hein.
1: Alors, Imam Hamed, je me tourne à nouveau vers vous. Quand on croise des musulmans qui sont avec des tenues, je ne sais pas moi, en djellaba, je ne sais pas si c'est le terme adéquat, est-ce que c'est une forme d'extrémisme? Ou quand on voit une femme voilée, par exemple, est-ce que c'est une forme d'extrémisme?
2: Je ne sais pas si on peut dire de ça que c'est une forme d'extrémisme, parce que bon, c'est vrai que chacun est libre de s'habiller comme il veut. Je pense que ça on peut pas dire que c'est contre ou c'est extrémiste. Par contre, ce que je peux dire, que les habits, la forme, surtout les habits, c'est une chose qui n'a rien à voir avec la religion ni avec la foi musulmane, parce que le musulman, il s'habille en fonction du contexte où il se trouve, de la culture, de la société dans laquelle il vit. Donc on peut être musulman en Orient et s'habiller comme ils s'habillent les gens en Orient ou au Maghreb. Mais si on est ailleurs, en Occident, on s'habille. C'est-à-dire, l'habit, vraiment, je ne vois pas qu'est-ce qu'elle a à voir avec la religion, parce que c'est quelque chose de neutre et c'est quelque chose qui est plutôt de l'ordre du goût et de la culture. Donc on ne peut pas dire qu'il y a des habits musulmans.
1: Ça, donc l'habit ne fait pas le moine, en quelque sorte.
2: Pas le moine ne le fait pas l'imam.

0: dialoguer pour mieux se comprendre avec l'imam Ahmed et le pasteur Pierre.
1: Pasteur Pierre, est-ce qu'il y a des signes extérieurs comme ça d'extrémisme chez les chrétiens, tenue vestimentaire, nourriture, est-ce qu'on peut déceler ça aussi chez certains chrétiens?
2: Ça va peut-être moins se voir à ce niveau-là.
1: Où on est un peu plus habitué à voir une sœur habillée avec une coiffe.
2: Il y a les sœurs catholiques, elles ont leur habit, on est habitué. Et puis bon, elles ont jamais tué personne. Elles n'ont pas fait d'attentat, etc. Je pense que l'extrémisme chrétien se manifeste pas tellement dans l'habillement. Tout à l'heure, Ahmed, il vient de dire qu'effectivement, l'islam n'impose pas. Mais maintenant, certains habits. Maintenant, on voit qu'il y a certains groupes musulmans qui font exprès de s'habiller de manière différente que le pays où ils sont. Donc, il y a chez
1: eux... Vous pensez qu'ils font exprès ?
2: Il y a une volonté de revenir à des valeurs plus traditionnelles, etc. Donc, chez eux, ça peut être comme ça. Mais effectivement, comme a dit Ahmed, ce n'est pas forcément encouragé officiellement par la religion. C'est leur position.
1: C'est le choix de chacun.
2: Et on peut trouver dans certains milieux chrétiens, mais c'est quand même assez rare, on peut trouver certains milieux chrétiens où les femmes vont s'habiller... dans un style un peu plutôt 19e siècle qu'aujourd'hui, mais ça reste quand même, c'est vrai, c'est assez marginal, c'est assez limité, ça se voit pas trop. L'extrémisme chrétien se manifeste plutôt dans des prises de position sur des sujets de société, sur des sujets de conversation, par exemple sur des interprétations de la Bible, etc., et où on va s'envoyer des jugements à la tête, quoi, hein, parce qu'on n'est absolument pas d'accord, quoi. Hein.
1: D'ailleurs, Pasteur Pierre, vous avez une analyse assez précise de la montée de l'extrémisme islamiste, parce que vous-même, vous avez été pasteur en Algérie et vous avez donc vécu, côtoyé cette population musulmane et vous avez une analyse sur cette montée.
2: Oui, alors c'est pas simplement l'extrémisme musulman. Moi, c'est un extrémisme dans toutes les religions, y compris chrétiennes. Mais je constate la même chose chez les hindous, chez les bouddhistes. Hein. On assiste en ce moment en Inde à un extrémisme hindou qui s'en prend aux chrétiens, aux musulmans. En Birmanie, on a l'extrémisme bouddhiste qui s'en prend aux musulmans et puis aussi aux chrétiens. Mais moi, ce que je vois, c'est qu'avec l'essor des techniques de communication, dans les années 80, il y a eu une multiplication des télévisions et de tout un tas de médias. Et en même temps, on a eu cette apparition des antennes satellites qui ont fait que les programmes occidentaux et souvent assez trash se sont déversés d'un coup dans des populations tout autour du monde qui n'étaient absolument pas habituées à cette culture-là. Et je remarque que dans les années 80, il y a vraiment un tournant, mais c'est mondial. Et c'est dans l'islam aussi, mais même chez les chrétiens, où on voit des replis identitaires, où il y a des réactions contre tout cela, et on se dit, non, on revient vers des formes de tradition plus anciennes. Et c'est là qu'on voit justement beaucoup de gens faire des retours en arrière. C'est dans les années 80 que, par exemple, même dans le catholicisme, a commencé le phénomène du Monseigneur Lefebvre, hein, qui revenait aux formes anciennes de culte catholique, etc. Et je pense qu'il y a une réaction générale de repli en arrière chez un certain nombre de gens qui sont déstabilisés par cette culture qui se permet de plus en plus des choses vulgaires et des fois même plus que vulgaires. Et vraiment, les gens sont choqués et alors ils se disent, ben, si c'est ça, nous on revient sur ce qu'il y avait avant, quoi, hein. Sauf que revenir sur ce qu'il y avait avant, ben voilà, c'est pas toujours simple. Ça crée des tensions.
1: Que c'est comme ça que les islamistes sont arrivés au pouvoir en Algérie.
2: Oui, effectivement, moi j'ai assisté. Hein, c'est au moment de l'apparition des antennes satellites en Algérie que les islamistes, qui étaient vraiment pas, qui n'avaient aucun succès, d'un coup, en l'espace de 1-2 ans, ils ont eu un succès fou. Et ils se sont retrouvés au devant de la scène, ils se sont multipliés à une vitesse folle, ils ont même gagné les élections. Et bon, comme l'armée n'a pas permis ça, ben c'est ça qui a entraîné cette fameuse guerre civile terrible en Algérie dans les années 90. Hein. Moi, je vois un lien, je vois un lien là. Hein.
1: Vous êtes d'accord, ça, Imam Hamed, avec ce que dit le pasteur Pierre?
3: Pas vraiment, parce que, comme je disais, moi, je pense que par rapport à cette question de retour des gens dans les sociétés musulmanes à une certaine forme de vie liée à l'islam, c'est plutôt un phénomène de pratique d'une liberté dont les sociétés musulmanes ont été longtemps privées, et encore aujourd'hui dans la plupart. C'est le fait de ne pas avoir la liberté de faire le choix du régime qu'on veut. Ce qui s'est passé en Algérie, entre autres, à partir du moment où on donne le choix aux gens, au peuple d'une société musulmane, de choisir entre un modèle proche à leur culture, à leur identité, et un modèle qui puisse plutôt peut-être dans des valeurs ou des systèmes politiques étrangers. C'est comme si en France, on dit aux gens, est-ce que vous préférez la laïcité aujourd'hui ou un régime religieux? Ben, la majorité des Français vont choisir la laïcité parce que c'est le régime qui convient et dont ils profitent de ce qu'il est, etc. Donc ce qui s'est passé entre autres par rapport au cas de l'Algérie, c'était plutôt ça. C'est plus ça que le fait de vouloir s'accrocher à des choses superficielles ou autres, parce que en Algérie apparemment, enfin moi je ne suis pas algérien, mais je pense que avant les élections, il y a eu une expérience qui a été vécue par les Algériens avec les musulmans engagés, hein, pour ne pas tomber dans la confusion, qui se sont beaucoup impliqués dans la société à travers l'associatif, à travers le travail social, etc. Et donc, les Algériens ont trouvé quand même qu'il y avait une proximité de ces gens par rapport à leurs préoccupations, en comparaison avec ce que faisait le régime avant cette implication, cet engagement de certains courants islamiques. Donc je pense que c'est plutôt ça. Maintenant, c'est vrai que dans les sociétés musulmanes, il existe aussi des extrémistes, ça, il n'y a pas de doute. Il y a des mouvements qui sont extrémistes, qui prennent la violence, qui prennent...
1: Par exemple, on voit la montée des talibans là, en Afghanistan, des salafistes...
3: Oui, oui. Oui, en fait, c'est comme dans la politique. Hein. Dans la politique, on va trouver la droite, la gauche, le centre, l'extrême droite, c'est exactement pareil.
1: Il y a des branches plus dures, moins dures, plus modérées...
3: Et voilà, il y a des références par rapport à tel ou tel, etc. Et donc, ça, il y a toujours... Mais ce n'est pas la majorité, et ce n'est surtout pas le bon exemple. Le bon exemple, c'est le juste milieu. C'est-à-dire, c'est les gens d'abord qui écartent tout comportement violent, que ça soit dans la société ou vis-à-vis de l'autre, ou vis-à-vis de... etc. Parce que, encore une fois, l'islam est un message qui s'adresse à tout le monde, hein. Il exclut personne et il ne veut s'accaparer de... Au contraire, c'est comme je disais, c'est un message qui commence par annoncer que c'est un message universel de miséricorde pour les mondes. Pas pour les musulmans seulement, mais pour les mondes. Tous les mondes, tout ce que ça contient, le monde, comme communauté, comme peuple, comme ethnie, comme... etc. Donc voilà, on voit très bien que l'extrémisme, c'est un phénomène... étranger à l'islam.
1: Donc
3: mais depuis le début, hein, depuis le début du message, hein, quand on lit le Coran, on lit des paroles du prophète, on va trouver qu'il y a eu beaucoup de situations, d'exemples qui sont produits, mais à chaque fois, c'était la condamnation par rapport aux actes extrémistes, hein, y a pas de doute, parce que c'est contraire aussi bien à la foi musulmane, à la pratique, à la philosophie de l'islam.
1: Donc c'est le message que vous voulez délivrer aux personnes qui nous écoutent, pour ne pas tomber dans le radicalisme, il faut chercher le juste milieu, l'équilibre, c'est ça ?
3: Exactement, ce sont des mots-clés. Le juste milieu, c'est-à-dire pas d'extrémisme, ni d'un côté ni dans l'autre. L'islam, c'est une pratique de religion, donc celui qui est musulman, il ne peut pas prétendre l'être en faisant du mal à l'autre. Et celui qui se dit aussi musulman, mais qui ne pratique rien de sa religion, il est aussi dans l'extrémisme, parce qu'il ne fait rien. Donc l'islam, en fait, c'est une pratique équilibrée, de juste milieu, et qui inspire la paix, la sérénité, la tranquillité. Ça, c'est l'islam. Maintenant, c'est vrai que les gens ne sont pas l'islam.
1: Alors, on entend bien, hein, vous faites bien la distinction entre l'islam et les musulmans. Absolument. C'est vraiment deux choses.
3: Absolument, c'est très, très...
1: Il y a Dieu et ses représentants, c'est ça ?
3: Les représentants, s'ils sont extrémistes, ils ne peuvent pas être des représentants de Dieu. Parce que Dieu, lui, il nous recommande l'amour, la fraternité, l'humanisme, la miséricorde. Donc on n'a même pas le droit de parler de Dieu si on reflète un acte qui est contraire à la volonté de Dieu. Parce que Dieu est bon, est amour, est bonté, et voilà, humanité, etc. Donc c'est là où il y a le problème, justement. Des fois, on utilise le prétexte de Dieu, or qu'on fait le contraire de ce que Dieu nous demande. Donc un musulman comme ça, à mon avis, il doit d'abord se corriger, et avant de parler de l'islam, il doit d'abord être capable de traduire des actes qui sont conformes à ce que Dieu nous enseigne, à ce que la voix de Dieu nous apprend.
1: Pasteur Pierre, quel conseil vous pourriez donner à quelqu'un qui est tombé justement dans l'extrémisme pour en sortir ?
2: Le meilleur conseil, c'est de réellement se mettre à l'écoute de ce qui lui est enseigné dans sa religion. Hein. Moi aussi, comme Ahmed, je pourrais dire qu'il y a une différence à faire entre christianisme et chrétien. Parce que justement, le christianisme, le Christ, hein, Jésus, il nous enseigne, et puis la Bible tout entière, hein, aimer Dieu et aimer son prochain, hein, c'est la base même de toute la religion. Je lis un passage ici, hein, vous avez entendu qu'il a été dit, tu aimeras ton prochain et tu haïras ton ennemi. Eh bien moi, là c'est Jésus qui parle, hein, eh bien moi je vous dis, aimez vos ennemis, priez pour ceux qui vous persécutent. Ainsi vous vous comporterez vraiment comme des enfants de votre Père Céleste. Car lui, il fait luire son soleil sur les méchants aussi bien que sur les bons, et il accorde sa pluie à ceux qui sont justes comme aux injustes. Si vous aimez seulement qui vous aime, allez-vous prétendre à une récompense pour cela ? Si vous ne saluez que vos frères, si vous êtes aimable avec eux seulement, que faites-vous d'extraordinaire ? Les païens n'agissent-ils pas de même ? Votre Père Céleste est parfait, soyez donc parfait comme lui. Donc je veux dire, si on est vraiment à l'écoute de ça, on ne peut que comprendre que agir de manière violente pour faire passer ses idées, ça cadre pas avec ça. Donc quand on se croit autorisé à imposer ses vues, que ce soit avec une violence verbale ou physique, on est complètement en dehors de la base même de l'enseignement biblique, et en particulier des évangiles. Donc c'est appeler à essayer d'attirer l'attention des gens et leur conscience sur la manière réellement comment Dieu agit. Dieu, il fait luire son soleil sur tout le monde. Hein,
1: Voilà, donc je crois que c'était un bon mot pour conclure, Pasteur Pierre. Et je crois que notre émission Dialoguer prend aussi tout son sens, c'est-à-dire que le dialogue entre nous, là, autour de cette table, et le dialogue en général entre les différents croyants qui peuplent la Terre, c'est une chose essentielle, sans en venir forcément à la violence, mais toujours chercher l'équilibre, le respect de l'autre.
3: Je m'inscris totalement à cette dernière parole que Pierre a citée. C'est vrai que c'est d'avoir cette capacité pour pouvoir coexister et donner la preuve de la paix, justement, et du non-extrémisme, c'est de donner ce modèle.
1: Chercher à faire le bien avant tout.
3: Absolument.
1: Hein. Merci beaucoup à vous deux, pasteur Pierre, imam Ahmed, d'être venus au micro de Dialoguer. Alors Dialoguer, c'est une émission pour mieux se comprendre. Et lors de notre prochain rendez-vous, eh bien, nous parlerons justement de la coexistence entre religion, communauté, voilà, tout un sujet encore à découvrir. À bientôt, merci.
3: À bientôt.
1: Au revoir.
3: Merci.
1: Au revoir.
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Aujourd'hui, c'est l'une des composantes de la République tchèque, avec la Moravie et une petite fraction de la Silésie. La Bohême et la Moravie se sont ouvertes à l'art chevaleresque allemand, les Minnesänger, qui désigne les poètes, chanteurs et musiciens de cette époque. Danse populaire, une pièce enjouée, notée au XVe siècle et interprétée par l'ensemble Saint-Georges, Canzona, extrait du CD Medieval Songs and Dances.

0: Alors, préalablement, je vais demander indulgence quant à la prononciation des noms et terminologies qui vont suivre, parce qu'elles sont tout de même assez imprononçables.
1: Je ne m'y risque pas.
0: Toujours par l'ensemble Saint George Canzona du même CD, une hymne Jésus nas spacitel. Jésus, notre Seigneur, d'inspiration populaire, une œuvre anonyme en tchèque ancien, tirée du Gistebiniki Canzional, noté au début du XVe siècle, mais dont les pièces sont sans doute beaucoup plus anciennes. Voici, je suis Jésus-Christ, dont les prophètes ont témoigné qu'il est venu dans le monde. Et voici, je suis la lumière et la vie du monde, et ils ont glorifié le Père.

0: C'est au retour d'une croisade qu'une relique de la couronne d'épines du Christ, chère au cœur du roi Louis IX, donna lieu à un culte et un office dédié. Ce sont des extraits de cet office, en lien avec des sources manuscrites du IXe au XIIIe siècle, avec la tradition byzantine, des chants grégoriens et polyphoniques inspirés par l'école Notre-Dame, qui sont interprétés par Katia Carré et l'ensemble Ligériana.
1: Stirps regalis, soit les racines royales, est un motet organum anonyme de Bohème du XIVe siècle, à trois voix, extrait du CD Lux Mediavis.

0: Hotep Miri, un bouquet de myrrhe, est un chant d'amour de Bohème datant du XIVe siècle, dont les paroles seraient librement inspirées du Cantique des Cantiques du roi biblique Salomon.
1: Ce bouquet de myrrhe est ton cher amour pour moi, dit-elle. Il m'aime de toutes ses forces, et je l'aime, mon amour, et je ne m'inquiète pas pour quelqu'un d'autre.
0: L'ensemble Carmina interprète Hotep Miri, provenant du manuscrit Rukopis Wisebrodski de Bohème du XIVe siècle, extrait du CD Fragrance Rosa.

0: Au XIIIe siècle, la Bohème reçut l'influence poétique et musicale directe des Minnesänger de l'Autriche et de la Bavière voisine. Il est probable que Neihardt dit von Heurenthal soit passé par Prague lors de ses périples. Ce dernier vécut au XIIe-XIIIe siècle. Il était issu d'une famille de chevaliers bavarois et fut un auteur prolifique reconnu, originaire de Heurenthal, la vallée des regrets pour lui.
1: Le Minnesang, expression de l'amour courtois, s'épanouit au début du XIIIe siècle. Il a beaucoup en commun avec la tradition des troubadours et des trouvères français. Minnesänger est un mot allemand signifiant « chanteur d'amour », constitué de mine, amour courtois, et singer, chanteur, destiné à être produit dans les cours seigneuriales. Mayenzid Bannett Lied est un Minnesänger de Neidhar von Heurenthal qui célèbre le mois de mai. Katia Carré, Guy Robert et l'ensemble Perceval interprètent Mayenzit du CD Minnesänger, Troubadour et Trouvère.

0: Prince chevalier Jean Ier de Luxembourg, roi de Bohême, fut l'un des plus grands seigneurs du XIVe siècle et une des figures héroïques les plus populaires de son temps. Il parcourut l'Europe, de la Gascogne à la Lituanie, partout où naissait un conflit. Atteint de cécité vers 40 ans, d'où son surnom de Jean l'Aveugle, cela ne l'empêcha pas de lancer une attaque contre les Anglais à Crécy, où il trouva une mort dite « glorieuse », après avoir fait attacher son cheval par le frein à ceux de ses chevaliers.
1: Lors de ses pérégrinations politiques, le roi Jean se fit accompagner par Guillaume de Machaut, le plus grand poète et musicien du XIVe siècle. Celui-ci fut employé comme secrétaire par le roi, avec lequel il acquit l'amour de la fauconnerie, de la chevalerie et des aventures. Ses divers voyages sont racontés dans les œuvres dites « Le confort d'amis » et « La prise d'Alexandrie ». Machaut parle de Jean de Bohême comme d'un roi idéal, un homme courageux et généreux. Guillaume naquit à Machaut, d'où son nom, non loin de Reims, où il fit probablement des études de clerc. Il laissera des centaines de pièces, dont une célèbre messe de Notre-Dame à quatre voix et nombre de ballades. Il fut l'un des plus grands représentants de l'Ars Nova, mouvement musical qui révolutionna l'art de la composition à la fin du Moyen-Âge.
0: Ferra pessima, olivoris feritas, fons tossius superbie, est un motet de Machaut, caractéristique de l'Ars Nova, une polyphonie à trois voix, chacune présentant un texte différent. La première, ferra pessima, la bête féroce. La deuxième, ô envieuse bestialité, pourquoi demeures-tu parmi nous? Et la troisième, Lucifer, source de toute arrogance et de toute fourberie, tu as osé rivaliser avec le Très-Haut. L'ensemble Musica Nova propose Ferra Pessima, Olivoris Feritas, Fons Tossius Superbie, motet numéro 9 du CD Machaut Motet.

Au XVe siècle, les instrumentistes à vent de Bohême établirent une réputation dans toute l'Europe qui durera jusqu'au XVIIIe siècle. Voici une pièce tirée du Glaucor, Liber Busch, du compositeur de l'école dite franco-flamande, Paulus de Broda, ou de Rhodes, c'est selon, qui vécut à la fin du XVe siècle. Cette œuvre est jouée par une bande ménétrière, un hautbois, habituellement désigné sous le nom de chalémi, des sacs-boutes, c'est-à-dire des trompettes à coulisses. Der Pfauenchant, la queue du paon, interprétée par l'ensemble Pifaro, extrait du CD Spatpfeifer, Music of Renaissance Germany.

0: Enfin, nous terminerons avec Guillaume de Machaut et un de ses virelets, Dame à vous s'en retelir. Du CD Guillaume de Machaut, chanson 1, studio d'Erfruan Music, Thomas Binkley. Cette pièce n'est pas spécifiquement de Bohème, mais c'est un clin d'œil à ce prolifique et talentueux compositeur.
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0: Nous adressons une pensée à la mémoire de Christian Brassy qui a inspiré cette émission.
1: Merci à vous, chers auditeurs, d'avoir partagé notre découverte de la musique de Bohème.
0: À bientôt pour la suite du périple musical médiéval.
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0: Merci à Sarah, Elsa et Antonin. 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
4: Chers amis discophiles, bonjour. Et bien comme la semaine dernière, je vous ramène 40 ans en arrière. À l'époque, on publie les premiers enregistrements d'un jeune pianiste russe qui s'appelle Andrei Gavrilov. C'est un peu un coup de tonnerre parce que c'est ce mélange d'hyper-virtuosité, de panache et de tempérament tout à fait volcanique sont très impressionnants, ou de poésie. Il est d'abord connu par des duos avec Zviatoslav Richter dans les suites pour clavier de Handel. C'est très prometteur, c'est malheureusement quelque chose qui ne sera pas à la hauteur de nos espoirs, puisqu'il va changer d'éditeur, passer chez Deutsche Grammophon, et puis les côtés hyper dynamiques à la limite de la brutalité vont s'exacerber dans son jeu. Sa carrière sera vraiment, en tout cas au disque, sera assez décevante. Je vous propose quand même de jeter une oreille sur ce piano qui transforme Rachmaninov en quasiment en Prokofiev. Je vais vous proposer d'écouter, issu de ce coffret qui regroupe tous les enregistrements Warner de Andrei Gavrilov, le troisième concerto pour piano de Rachmaninov avec l'orchestre de Philadelphie et Riccardo Muti. Vraiment, j'ai l'impression d'entendre Rachmaninov jouer comme du Prokofiev. Alors, ça peut sembler une hérésie, mais c'est vraiment passionnant et c'est assez renversant. Et je vous compléterai ce disque avec quelques préludes de Scriabine qui, au contraire, cultivent la demi-teinte et puis le mystère. Donc, deux aspects que le jeune Gavrilov maîtrisait parfaitement.

0: Nous écoutions le troisième concerto pour piano de Serge Rachmaninov, joué par Andrei Gavrilov, l'Orchestre de Philadelphie, dirigé par Riccardo Muti, une sélection des préludes de Scriabine, tirés de différents cahiers. Andrei Gavrilov, un sacré pianiste à l'époque, qui a enregistré beaucoup de choses très passionnantes. Comme je vous le disais, son passage chez Deutsche Grammophon a correspondu à une exacerbation des défauts de son jeu. Qu'est-il devenu, je ne sais, mais au point de vue discographique, ce coffret Warner est assez passionnant.
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0: extrait d'un recueil de poèmes, Encordé, texte et illustration, Sylvie de Monjou. Lecture, Anne Sartori et Sylvie de Monjou. Scrupule. Le pied recroquevillé par la douleur réveillée d'un scrupule dans le soulier, scrute poli de faire la révérence, un pas en avant, un pas sur le côté, hésitant dans la marche à suivre. Pour la chaussure à son pied, la chose était sûre. Elle avait tant rêvé, en fine fleur de peau, de sentir les douces caresses du doigt qui en disait long, que si près du but, elle en oubliait tout scrupule. Le pied, pour ne pas être de reste, sculpta sa marche autour de son scrupule, tentant d'oublier la chaussure, et poursuivit le chemin, sans prendre son pied. C'est depuis ce jour que le scrupule se conjugue au vivant, et l'homme sculpte des cailloux.
1: Un poème en patois savoyard, mais qui est assez facilement compréhensible. Dis-y, toi qui sais des fadaises de la fouaise, fais-y voir montrer comme elle était coffe et met tout à bouêler en sortant de Derry les bochons. Elle avait cubélé dré dans le pentu, dit-on. Après quoi qu'elle courait donc la fouaise avec son air fripon? J'en sais de rien, milliard des dieux, pesta le fanfouet visiblement tout chablaté. Tu me rules, et il en s'en alla mécouché, le capel sur les yeux, un rêve pendu au bord des lèvres.
0: Sylvie de Monjou.
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Les couleurs sur la palette du peintre s'en vont dans tous les sens, comme dans un désordre organisé. C'est la musique de Maurice Ravel, le tombeau de Couperin, avec le quintet Moragues et Claire Désert au piano.

0: Nous devions ce débordement de timbre au génial compositeur Maurice Ravel dans Le Tombeau de Couperin, dans la transcription de David Walter pour piano et vent, interprété ici par le Quintet Moragues et Claire Désert.
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0: Nous entendons à présent, sous la baguette de Michael Tilson Thomas, le Buffalo Philharmonic dans une ouverture de George Gershwin.

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3: Sénabou Lebec, vous nous parlez souvent du hangar zéro qui se situe 37 quai de la Saône au Havre. Et tous les jeudis, qu'est-ce qu'il se passe? C'est agréable, il y a beaucoup de rendez-vous également le jeudi.
4: Alors tous les jeudis, on retrouve, c'est le chantier participatif enduiteur. Donc là, vous apprenez les techniques de fabrication d'enduiteur. Ça part de la base, de la paille, de la terre, jusqu'à son montage sur le mur. Et c'est tous les jeudis de 9h30 à 16h30 et c'est gratuit.
3: C'est comme on faisait avant sur les chaumières, on enduisait par-dessus.
4: Avec les mains, c'est ça, avec des sacs de café, exactement.
3: Et c'est un très bon isolant, j'ai cru comprendre.
4: Très très bon isolant, on a pu faire des tests en plus pour prouver que sur l'inflammation ou sur l'isolation, ça fonctionnait très bien et oui.
3: Et même thermique et également, on retrouve ça en Afrique et en Asie un peu partout.
4: Bien sûr.
3: Le hangar zéro, on rappelle, c'est 37 quai de la Saône au Havre. De toute façon, il y a un site

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1: Le compositeur Carl Nielsen a écrit une symphonie intitulée Sinfonia Espansivo. C'est la symphonie numéro 3. Nous écoutons le premier mouvement Allegro Espansivo sous la direction d'Herbert Bomstedt. C'est l'orchestre symphonique de San Francisco.

0: C'était le premier mouvement de la symphonie numéro 3 de Carl Nielsen. Cette symphonie porte un sous-titre, Symphonia Espansivo. C'était l'orchestre de San Francisco, l'orchestre symphonique de San Francisco, sous direction de Herbert Blomstedt.
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2: Contemporain de Jean-Sébastien Bach, Sylvius Leopold Weiss nous a laissé une fantaisie pour la guitare. Elle est ici interprétée par Julian Bream.

0: C'était une fantaisie pour la guitare. Le compositeur était Leopold Weiss et l'interprète Julian Bream.
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2: Nous entendons à présent une polonaise, opus 44 de Frédéric Chopin, avec Janusz Olejniczak au piano.

0: C'était une polonaise de Frédéric Chopin, l'opus 44.
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De Francesco Geminiani, nous retrouvons la sonate numéro 6 en La mineur, interprétée par Roel Dieltiens et Richt van der Meer au violoncelle et au clavecin par Robert Conen.

0: De Francesco Geminiani, c'était à l'instant le quatrième mouvement de la sonate numéro 6 en la mineur.
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1: Interprété par l'English Chamber Orchestra sous la direction d'Andrew Litton, nous retrouvons Emmanuel de Michel Colombier.

0: Interprété par l'English Chamber Orchestra sous la direction de Andrew Litton, nous venons d'entendre Emmanuel de Michel Colombier.
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0: Nous écoutons à présent d'Henri Purcell la Pavane et Chaconne.

0: Nous venons d'entendre la pavane et chaconne d'Henri Purcell.
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2: Un cœur tortueux est une abomination pour le Seigneur. 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
2: Je vous propose à présent de faire un petit voyage vers la Bohème avec Vilserade, le deuxième mouvement de Ma patrie de Beatrice Smetana, interprété par le Philharmonie tchèque de Prague sous la direction de Libor Pesek.

0: C'était à l'instant le deuxième mouvement de Ma Patrie de Beatrice Smetana, mouvement intitulé Vyšehrad, interprété par le Philharmonie tchèque de Prague sous la direction de Libor Pesek.
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0: De Benjamin Britten, je vous propose d'écouter quelques extraits de The Holy Sonnets of John Donne, opus 35, interprété par Marc Padmore et Roger Vignolles.

0: C'était quelques extraits de The Holy Sonnets of John Donne, opus 35 de Benjamin Bruten.
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2: Une exposition en Pays d'Auge à Beaumont jusqu'en avril. La main et l'outil Renaissance de l'église Saint-Sauveur. Exposition en extérieur, place de Verdun. Beaumont en Auge conserve la trace d'un prieuré de 1060 et d'une école royale militaire. Avec simplicité, l'exposition estivale en plein air est une découverte continue de l'église nouvellement restaurée. Par cette exposition ouverte à tous, souffle la renaissance d'un patrimoine qui demeure. L'exposition « La main et l'outil » propose une déambulation artistique rendant hommage au savoir-faire, à la matière et à la transmission. C'est jusqu'au mois d'octobre à Beaumont, en Pays d'Auge.

0: C'était à l'instant la méditation de Thaïs de Jules Massenet.
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0: Du concert spirituel pour deux ténors, basse, violon, deux viols de gambe et basse continue de Nikolaus Bruns, nous allons commencer par l'Alléluia, interprété par le Cantus Köln, sous la direction de Konrad Jungenell.

0: de Nikolaus Bruns, c'était à l'instant le concert spirituel pour deux sopranos, basse, cordes et basse continue.
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0: Interprété au piano par Einarsten Nöckleberg, nous retrouvons la marche des trolls d'Edvard Grieg.

0: C'était La Marche des Trolls tirée de Pièces lyriques opus 54 d'Edvard Grieg.
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0: Nous écoutons maintenant de Johann Strauss, l'accélération opus 284.

0: C'était les accélérations opus 284 de Johann Strauss.
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3: C'est pas faux. Pardonner et mourir en paix, le point de vue de Marilyn Colombo, infirmière stomathérapeute.
4: Souvent, je vais avec ces patients jusqu'à leur décès. J'ai pas peur de la mort parce que j'ai la foi. Pour moi, ça fait partie de la vie. Je crois que si on se prépare bien, si on prépare ses affaires, je veux dire, on pardonne, on peut bien partir. Parfois, je me demande si Dieu ne nous le fait pas choisir quand exactement on veut partir. Je me demande s'il n'y a pas des petits deals entre Dieu et le mourant. Parce que certaines personnes disent, mais il faut que j'attende que mon fils revienne. Je vais lui dire au revoir. Et le fils, effectivement, revient et après la personne décède. Parfois, pouvoir mettre en règle certains conflits, pouvoir en parler. Et on voit les gens partir.
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1: Interprété par Pierre Pierlot et Jacques Chambon au hautbois, nous retrouvons le concerto pour deux hautbois en fa majeur, opus 9, numéro 3, de Tommaso Albinoni.

0: À l'instant, c'était le troisième mouvement du concerto pour deux au bois, en fa majeur, opus 9, numéro 3 de Tommaso Albinoni.
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0: De Marin Marais, nous retrouvons le Grand Ballet, interprété par Bruno Rey à la viole de gambe et par Robert Conen au clavecin.

0: Parmi les suites pour viol de gambe, nous venons d'entendre le grand ballet de Marin Marais.
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0: Nous écoutons une courte pièce d'orgue, Inventio en Do majeur de Gerber.

0: C'était Inventio en Do majeur de Gerber.
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Amis auditeurs, bonjour. Cette émission sera consacrée aujourd'hui au livre Vermeil de Montserrat. Du fait de sa localisation géographique, le royaume d'Aragon fut à compter du XIIe siècle un point naturel de convergence pour nombre de cultures. De la rencontre entre la culture aragonaise autochtone, elle-même influencée par l'occupation de la péninsule ibérique par les Arabes des siècles durant, et les principales influences européennes, résulta une importante renaissance culturelle principalement centrée sur la Catalogne. Au cours de la seconde moitié du XIVe siècle, les comtes rois de la Catalogne et d'Aragon, mécènes particulièrement prodigues dans le domaine des arts, surent attirer nombre de musiciens parmi les plus remarquables d'Europe. La musique était le principal divertissement de la noblesse et les seigneurs les plus importants avaient plusieurs musiciens à leur service. Les musiciens du cru furent bientôt rejoints à la cour aragonaise par des musiciens étrangers venus notamment d'Italie, mais aussi de France, des Flandres, d'Allemagne, auxquels on doit en grande partie d'avoir permis à l'Aragon de jouer un rôle fondateur dans le style musical dénommé Ars Nova. Les musiciens de cour, cependant, n'étaient pas les seuls à exercer dans le royaume. L'Église avait elle aussi une fonction de premier plan. Jean Ier d'Aragon fut particulièrement inspiré par les musiciens d'église et s'essaya même à écrire de la musique. Nous écouterons le début de ce livre Vermeil par l'ensemble Hesperion 20, l'atelier d'instruments du centre de l'abbaye aux Dames à Saintes, l'atelier vocal aussi du centre de l'abbaye aux Dames sous la direction de Jordi Savall.